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0: 8h à Paris, 6h en temps universel.
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0: 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Bonjour Marion Cazanov.
2: Bonjour Andréane Mélard.
0: À la une, la contestation lycéenne en France avec un point d'orgue aujourd'hui.
2: Une grande manifestation dans une trentaine de villes, des dizaines de milliers de lycéens attendus 3 semaines après le début de ce mouvement organisé sur les réseaux sociaux. En Espagne, le pari de Pedro Sanchez, le premier ministre socialiste, a convoqué hier des législatives anticipées face à la crise du logement. Les indépendantistes remportent les élections au Québec. Retour au pouvoir du parti québécois souverainiste qui promet d'organiser un référendum sur l'indépendance de cette province canadienne, mais après le départ du président américain Donald Trump.
0: Et puis en football, la France retourne la situation en Ligue des Nations en battant la Belgique 4-1. On en reparle dans le journal des sports dans 10 minutes. Étape dans la contestation lycéenne en France.
2: Des dizaines de milliers d'élèves vont manifester dans plusieurs villes et sous haute surveillance depuis 3 semaines. Ils réclament plus de moyens pour l'éducation avec des blocages devant leurs établissements. Les appels à manifester, à bloquer les lycées, à s'engager, tous sont venus des réseaux sociaux. Marie Cazadebé, c'est sur ce terrain que se joue une grande partie de la contestation.
3: Une centaine de jeunes bloquent l'entrée d'un lycée parisien. C'est par messagerie instantanée qu'ils se sont donné rendez-vous. Eva est en terminale.
4: C'est vrai que les réseaux sociaux aident beaucoup déjà à communiquer sur certains événements, typiquement des AG, des manifestations, etc. Et en particulier pour des personnes qui se renseignent peu naturellement. Et ensuite, ça donne des idées des fois de slogans, de pancartes à l'intérieur d'autres lycées.
3: Le sociologue Paul Oustupia rappelle que chaque mouvement social s'est toujours appuyé sur l'outil technologique le plus utile aux protestataires. Du tract dans les années 60, au SMS et au mail début 2000, les printemps arabes sont les premiers mouvements initiés sur les réseaux sociaux à partir de 2010. Les blocages lycéens actuels aussi sont nés sur les réseaux, tout comme les mouvements de la Gen Z à travers le monde, avec une différence notable, selon Paul Oustupia.
5: Non seulement il s'agit d'une génération qui n'ont jamais connu un monde sans Internet, mais aussi une génération qui a une agilité et des références communes. Après, les réseaux sociaux, ils peuvent aussi être vus comme un double espace. Il y a deux blocages, le blocage du lycée et puis il y a le blocage transmis par vidéo.
3: Les réseaux sociaux peuvent permettre l'extension de la protestation à d'autres catégories sociales. Si les images de lycées en feu peuvent choquer, celles de mineurs blessés par les forces de l'ordre aussi et amener d'autres générations à réagir.
2: Marie Cazadebé, cette contestation est émaillée de violence depuis le début du mouvement. Mi-septembre, plus de 5000 personnes, en majorité des mineurs, ont été placées en garde à vue. 215 élèves ont été blessés. Certains cas de violence policière ont été documentés. L'IGPN, la police des polices, a ouvert plusieurs enquêtes. Côté des forces de l'ordre, on dénombre aussi 700 blessés, une centaine pour les personnels de l'éducation.
0: Et lui a appelé à la mobilisation. Il a participé au mouvement de contestation et il condamne aujourd'hui les violences. Notre invité dans un quart d'heure, Olivier Beaufrère, proviseur dans l'Essonne, responsable syndical. Il sera dans notre studio face à Arnaud Pontus à 8h20. Une autre contestation se fait entendre dans la rue, Marion, en Espagne, face à la crise du logement.
2: Des milliers de personnes manifestaient le week-end dernier pour le droit au logement. À Barcelone, c'était hier. La colère a redoublé après le rejet vendredi au Parlement de 2 textes du gouvernement pour mieux protéger les locataires. Résultat, le Premier ministre socialiste Pedro Sanchez fait le pari des législatives anticipées. Il l'a annoncé hier, elles auront lieu le 29 novembre. Un pari ambitieux puisqu'actuellement, la droite et l'extrême droite ont le vent en poupe dans les sondages. À Madrid, François Musso.
6: Les droites espagnoles se sentent le vent en poupe. Après 8 années consécutives au pouvoir du socialiste Pedro Sanchez, elles sont persuadées qu'elles peuvent le battre lors des législatives du 29 novembre. Ces partis de droite haïssent le chef du gouvernement sortant depuis longtemps. C'est pourquoi, aux yeux d'Alberto Núñez Feijóo, le chef de l'opposition, il y a là l'occasion en or de ce qu'il appelle un profond changement.
7: Il faudra choisir entre la corruption et la décence, entre la décadence et la prospérité, entre un gouvernement qui n'aspire qu'à survivre et un pays qui pense à son avenir.
6: Les sondages donnent des ailes à l'optimisme d'Alberto Núñez Feijóo, mais il ne lui assure une nette victoire que s'il fait alliance avec l'extrême droite de Vox. Quant au leader de la formation ultra, Santiago Abascal, il se réjouit encore plus du prochain scrutin, même s'il soupçonne le leader socialiste de possibles irrégularités préélectorales.
8: N'oublions pas toutes les mauvaises nouvelles pendant ces 8 années et le risque que ces mauvaises nouvelles s'aggravent si Sanchez parvient à manipuler le processus électoral.
6: Éclaboussé par les scandales de corruption, accusé de mollesse dans la crise migratoire à Ceuta, Pedro Sanchez part donc très loin d'être favori. Pour autant, même ses pires adversaires le craignent, car jusqu'ici, il a gagné tous ses paris. François Musso, Madrid RFI.
2: Les réponses donc le 29 novembre pour ce pari de Pedro Sanchez avec ses législatives anticipées.
0: Les élections au Québec, c'était hier et les indépendantistes ont remporté le scrutin.
2: Ils reviennent au pouvoir 12 ans plus tard dans cette province francophone du Canada. Leur chef, Paul Saint-Pierre Plamondon, en sera le prochain Premier ministre. Ce dernier promet l'organisation d'un référendum pour l'indépendance. Pour autant, cette victoire ne veut pas dire que les électeurs sont favorables à l'indépendance. La victoire s'explique plutôt par une envie de changer. Mafia libère.
9: La victoire à peine acquise, les partisans souverainistes scandent déjà leur rêve. Faire du Québec un pays.
10: On le mérite.
9: À la tribune, Paul Saint-Pierre Plamondon, le chef du Parti québécois tout juste porté au pouvoir, leur répond.
10: On le mérite au même titre que tous les autres peuples qui ont leur pays puis leur démocratie. C'est une question de justice et d'équité, mais aussi c'est une question de survie.
9: Mais la victoire du Parti souverainiste n'est pas forcément celle de l'indépendance. Seuls 3 Québécois sur 10 y sont aujourd'hui favorables. En fait, ce scrutin exprime surtout une envie de changement après 8 ans du même gouvernement au pouvoir. Il remet quand même l'avenir du Québec au cœur du débat. Paul Saint-Pierre Plamondon promet un référendum, mais pas tout de suite. Il veut attendre le départ de Donald Trump de la Maison-Blanche. D'ici là, le nouveau gouvernement souverainiste aura face à lui une opposition libérale qui défend exactement l'inverse, donc rester dans le pays. Et de son côté, le Premier ministre Mark Carney devra désormais composer avec un Québec déterminé à arracher davantage de pouvoir à Ottawa.
2: Nafia Libère.
0: RFI 9h07 à Riyad et Sanaa. Les affrontements se poursuivent dans le Golfe et risquent même de s'intensifier.
2: Les forces gouvernementales du Yémen ont lancé une offensive pour reprendre le territoire contrôlé par les Houthis, notamment la capitale, Sanaa. Ces forces sont épaulées par une coalition menée par l'Arabie Saoudite. Les rebelles déplorent chaque jour des dizaines de frappes aériennes sur leurs bastions. Les Houthis continuent, eux, de viser l'Arabie Saoudite. Ils ont revendiqué hier soir des frappes sur l'aéroport de Riyad, sur une raffinerie d'Aramco et plusieurs sites du sud du royaume, le royaume saoudien, où vont être déployées des troupes de Turquie et du Pakistan. Une première depuis la signature d'un pacte de défense mutuelle entre ces trois pays le mois dernier.
0: Plus d'un an de prison en sans procès, sans charge et dans un pays inconnu. C'est ce que vient de vivre un Laotien en Eswatini.
2: Ce quadragénaire Foné Chomsavan a été expulsé des États-Unis l'an dernier dans le cadre de la politique de renvoi vers des pays tiers de l'administration Trump. Pourtant, il avait lui-même accepté de retourner au Laos après avoir purgé aux États-Unis une peine de prison pour un crime commis à la fin de son adolescence. Libéré dimanche d'Eswatini, il a donc été envoyé au Laos, un pays qu'il connaît à peine. Son avocat américain Tintan Nguyen dénonce une politique inhumaine et inconséquente.
11: 14 mois de détention en Eswatini, c'est un temps précieux qu'on lui a volé. Il l'a passé dans l'incertitude, le fait de ne jamais savoir quand il serait libéré, ça l'a beaucoup affecté. On lui a pris une part de son identité. Et c'est ça le programme d'expulsion des États-Unis. On les envoie ailleurs, une fois en Afrique ou en Amérique latine, ce n'est plus notre problème. C'est celui des pays tiers. Mais ces pays ne savent pas non plus quoi faire de ces personnes, ni comment obtenir un document de voyage. Et lorsqu'il s'agit d'un pays en Afrique qui n'a aucun lien diplomatique avec le Laos, comme dans cet exemple, les choses deviennent très compliquées. Le gouvernement de l'Eswatini a reçu 5 millions de dollars pour ce programme. Mais c'est à moi ou aux familles de payer les frais de rapatriement. Cette politique, c'est tout simplement le chaos. Ils jouent avec des vies humaines. And they're playing with
2: human lives. L'avocat Tintan Nguyen, joint par Florence Maurice, RFI, a longuement enquêté avec Forbidden Story sur cette politique de renvoi vers des pays tiers menée par l'administration Trump. Vous avez suivi, écouté les différents volets de cette enquête sur notre antenne il y a quelques jours. Elle s'appelle The Deportation Project. Vous retrouvez tous les épisodes sur notre site internetrfi.fr.
0: Et le grand reportage de Florence Maurice aussi à retrouver sur toutes les plateformes d'écoute. Nous sommes en France à présent, Marion. Le Rassemblement National tente de faire oublier l'enquête qui vise son président.
2: Mediapart a révélé des propos antisémites tenus par Jordan Bardella dans des mails et des messageries entre 2013 et 2015, alors qu'il était jeune militant dans le parti d'extrême droite. Jordan Bardella nie en bloc le son parti le soutient et tente de passer à autre chose, donc en parlant finances publiques. Jordan Bardella va présenter tout à l'heure un contre-budget pour 2027, quelques jours après celui présenté par le gouvernement. À ses côtés, la candidate RN pour la présidentielle, Marine Le Pen, donnera, elle, ses pistes pour réduire le déficit si elle est élue. Raphaël Delvolvé.
12: Vu la gravité de la situation budgétaire, on ne sera pas inaudible, se rassure un proche de Marine Le Pen. Et même si les milieux économiques scruteront le plan de 125 milliards d'économies sur 5 ans détaillé ce mardi par la candidate Le Pen en quête de crédibilité, la polémique Bardella-Mediapart ne pourra être éludée par la presse. Conséquence d'une stratégie sur laquelle il est maintenant difficile de revenir au RN. Jordan Bardella nie en bloc les propos antisémites rapportés par le journal en ligne. Marine Le Pen lui réaffirme sa confiance et le parti fait bloc. On parle du fond et on ne participe pas à la polémique voulue par nos adversaires, affirme un élu mariniste, pour lequel l'affaire Mediapart-Bardella finira par s'éteindre. La dénégation jusqu'au bout donc, et pas question en conséquence de changer l'agenda d'une virgule. Cette première conférence de presse ce mardi dans le nouveau siège du RN était prévue de longue date, tout comme le déplacement de Marine Le Pen en Auvergne ce mercredi, ou encore l'interview de Jordan Bardella jeudi, pendant qu'à l'Assemblée nationale, le RN tiendra sa niche parlementaire. Tout est maintenu, quitte à donner l'occasion de se faire attaquer une semaine seulement après le début de la tempête Bardella.
2: Et de l'autre côté de l'échiquier politique à gauche, la primaire s'organise pour désigner un candidat. 5 personnalités s'affronteront ce week-end. On a appris hier que 140 000 personnes s'étaient inscrites pour participer au scrutin.
0: La machine Facebook disséquée dans le dernier film d'Aaron Sorkin.
2: Le réalisateur américain s'était intéressé déjà à la naissance du réseau social dans The Social Network il y a 16 ans. Cette fois, il s'intéresse à ses sombres secrets dans The Social Reckoning, avec l'histoire vraie d'une lanceuse d'alerte qui enquête avec un journaliste. Un aperçu avec Elisabeth Le Quéret.
13: Écoutez, je suis journaliste d'investigation. Ce type et cette entreprise jouent un rôle sans précédent dans nos vies.
14: Des effets toxiques de Facebook, Aaron Sorkin a retenu le plus explosif, ce que le réseau fait à la démocratie. Radicalisation, incitation à la haine, jusqu'à l'assaut du Capitole le 6 janvier 2021, Sorkin ne s'en cache guère. Dans son récit, les victoires de Donald Trump doivent beaucoup au réseau social de Mark Zuckerberg.
15: J'ai voulu découvrir qui avait radicalisé mon ami.
14: Au cœur du film, une ingénieure incarnée par Mikey Madison, elle découvre de l'intérieur que Facebook sait tout et laisse faire parce que la colère fait du clic et que le clic rapporte.
15: Facebook veut vous faire rester le plus longtemps possible sur le site.
14: Elle emporte des milliers de documents et les confie à un journaliste du Wall Street Journal. Le film est un thriller de bureaux, de couloirs et de salles de réunion. Le cinéaste y déploie sa marque de fabrique, des dialogues nerveux, mitraillés et des personnages qui parlent en marchant sans jamais s'arrêter. Car chez Aaron Sorkin, la parole, c'est l'action. Reste à savoir si elle suffit encore.
2: Et si vous aimez moins l'action, il existe aussi des concours de sieste. Le Japon en organisait un hier. Ces dormeurs de compétition étaient jugés sur leur capacité à s'endormir vite et profondément. Le gagnant a remporté 11 000 euros, une discipline dans laquelle on ferait sûrement des merveilles, Andréane, vu nos horaires.

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2: Bonjour, aujourd'hui pour les autres voix de la presse, nous recevons Théo Moy. Bonjour Théo.
3: Bonjour.
2: Donc Théo, vous faites partie du mensuel chrétien joyeux et radical, le CRI. Donc le CRI, ce mensuel a été fondé en 2005, donc par vous et un compère. Est-ce que vous pouvez nous expliquer un petit peu justement les origines de ce projet?
3: Avec mon ami Paul Picaretta, on était tous les deux... On avait tous les deux travaillé dans la presse et l'édition, et notamment dans la presse chrétienne. Moi, j'étais journaliste à La Croix jusqu'à l'an dernier. Et en fait, on observait d'un côté que cette presse chrétienne, elle n'arrivait pas à parler à des plus jeunes générations, et de l'autre qu'il y avait dans les milieux d'un christianisme progressiste, un renouvellement, en fait, notamment autour des questions écologistes et féministes. Et qu'on avait une nouvelle jeunesse chrétienne de gauche, à qui on donnait peu de voix dans la société, qu'on connaissait peu, face évidemment au rouleau compresseur d'une extrême droite catholique bien organisée, médiatisée. Donc ça nous paraissait important et pertinent de lancer un nouveau type de presse dans cet espace-là, qui parte, disons, de cette petite niche d'un renouvellement du christianisme de gauche, mais avec de l'ambition d'en faire un magazine quand même grand public dans son ton, dans son style, dans son approche, et qui puisse faire des ponts entre les questions religieuses, sociales, la société, toutes les religions également, mais aussi parler de sujets qui nous intéressent et qui n'ont rien à voir avec tout ça. Donc voilà comment est né le projet. Et puis un an après, on a lancé donc un mensuel papier qui est distribué en kiosque et sur abonnement, et on est plutôt content de là où on en est aujourd'hui.
2: Donc en septembre, c'était le numéro 10 qui paraissait avec un dossier « Les enfants d'abord » rejoignaient la lutte contre la domination des adultes. Mais avant de parler du dossier et de la ligne éditoriale, pourquoi avoir choisi ce titre, ce nom de journal, Le CRI ?
3: On cherchait un titre qui ait un petit peu de sens par rapport au christianisme et qui en même temps évoque, quelque chose de simple et joyeux, et on voulait pas faire un titre trop intello non plus. On en a un peu marre des titres qui font trop revue intello, quoi. Et finalement, le CRI, ça s'est imposé. En fait, il y a le pape François qui a publié un texte sur la question écologique où il parlait du cri de la terre et du cri des pauvres. Et finalement, on trouvait ça intéressant, ce mot de le CRI, qui évoque aussi un imaginaire de presse assez ancien. Il y a plusieurs titres de presse au 19e ou 20e siècle qui se sont appelés Le cri du peuple, le cri tout court aussi. Enfin voilà, ça nous. D'un côté, on s'inscrivait dans une filiation de presse, et de l'autre, ça avait du sens par rapport à une partie de notre public.
2: Et donc, dans le dernier numéro, c'est vrai que vous avez des illustrations qui sont beaucoup plus dynamiques, colorées, visuelles que la presse catholique, entre guillemets, qu'on connaît actuellement. Il y a un temps, il me semble, il y avait un journal qui n'était peut-être pas diffusé dans les kiosques, c'était Goliath, qui était sur Lyon.
3: Il existe toujours,
2: voilà. Et c'est vrai que ça faisait partie un peu de cette mouvance qu'on appelait les cathos de gauche, avec une dynamique militante, justement. Et c'est cette dynamique militante qu'on retrouve énormément dans le CRI. Vous parliez d'écologie, de féminisme, d'antiracisme. Et c'est vrai qu'on vous retrouve un petit peu sur plusieurs sujets. En prenant le dernier, par exemple, un des premiers articles, vous avez une ou deux interviews, il y a un article aux Philippines, ces femmes qui tiennent l'église. Comment est-ce que là, vous travaillez? Si vous avez des journalistes qui sont à l'étranger, ce qui vous propose des articles, et pourquoi justement aller aussi loin, entre guillemets?
3: Ouais, nous on travaille uniquement avec des journalistes pigistes, on va dire à 95%. Une partie sont des journalistes qui sont assez proches de nous, qu'on réunit une fois par mois en conférence de rédaction, avec qui on élabore les projets à long terme, les grands dossiers. Et par ailleurs, on reçoit très régulièrement, et on est toujours heureux de recevoir, des propositions d'articles de pigistes qui sont en France et dans le monde. Et pour nous, c'est vraiment un beau système, et qu'on veut soutenir et défendre, celui des pigistes et des journalistes indépendants, parce que ça permet à des titres comme le nôtre, qui n'auraient pas les moyens d'envoyer des gens en avion partout dans le monde, d'être abreuvés en fait de sujets, de portraits, de reportages, d'enquêtes qui sont vraiment partout, et qui donnent à voir autre chose que ce que nous on serait en capacité de faire. Et puis ça apporte aussi un magazine qui est un mensuel, un renouvellement permanent, un dynamisme, des nouvelles plumes. Et c'est très important pour s'ouvrir et pour pas s'enfermer sur les limites de chacun dans les sujets qui l'intéressent, quoi. Donc là, les Philippines, c'est un journaliste avec lequel on avait déjà travaillé sur un autre sujet, qui nous a prévenu qu'il serait aux Philippines pour plusieurs semaines, qui nous a envoyé trois idées qu'il verrait bien publier dans le CRI. Il partait avec une personne qui est photographe, et donc on lui a commandé ce sujet-là, ouais, qui est très chouette et très incarnant.
2: Oui, on retrouve souvent justement des sujets sur l'international. Parmi les exemplaires du CRI que j'ai lu, hein, je ne les ai pas tous lus, j'ai lu justement le numéro de juillet-août 2026, donc un dossier, hein, le CRI sexe et religion, 9,90 € de plaisir. Votre dossier, il est très très ouvert, on aborde vraiment beaucoup de questions. Et entre autres, vous ne vous cantonnez pas uniquement à la chrétienté ou au catholicisme, vous êtes aussi proche on va dire d'autres formes de spiritualité ou de croyance, parce que on voit qu'il y a justement une interview aussi, je suis en train de rechercher son nom, d'une femme qui est plutôt de confession musulmane.
3: Oui, il y a le portrait d'une sexologue musulmane qui s'appelle Nadia Albouga, qui est une personnalité hyper intéressante. Nous, ce qui nous intéresse finalement dans un dossier comme celui-là, la question de la sexualité et du sexe en général, c'est une question qui est taboue dans les différentes religions, hein, et qui voilà où il y a aussi un prisme conservateur très poussé. Et nous, on est vraiment allé chercher des témoignages, des portraits, des sujets qui montrent des voies d'émancipation à la fois sexuelle, mais chez des personnes croyantes qui réussissent à tenir les deux finalement et à pas pour pouvoir s'émanciper sexuellement. Et je pense en particulier à des personnes qui sont dans des minorités et qui du coup se sentent pas toujours chez elles dans leur église, bah quand même de vivre comme elles sont pleinement, quoi. Donc c'est un peu l'angle qu'on a voulu tirer pour ce dossier qui a effectivement bien marché, on était content. Et donc c'était notre numéro double cet été. On est un mensuel, mais on fait 11 numéros par an avec un numéro double l'été pour se reposer un peu.
2: Mais c'est vrai que ce dossier était très très surprenant. Je vous cache pas que vous êtes avec le CRI le premier média indépendant qui aborde ces questions de croyance, de religiosité, pardon, que j'invite, parce que justement j'ai trouvé que vous aviez une approche qui est très très très intéressante. Et je pense que votre manière d'aborder les choses justement ouvre beaucoup d'espoir sur ce que pourraient être justement les croyances, les différentes approches. Vous arrivez justement à toucher un public croyant, non croyant. Vous arrivez va être bien diffusé, vous avez un bel impact.
3: Ouais, là en un an, on a quand même réuni déjà 3 700 abonnés réguliers, donc c'est vraiment un bon lancement. Disons que sur un format mensuel, il faut tout de suite se lancer avec des moyens importants, donc on a mis du temps à se lancer, on a cherché de l'argent, on a commencé aussi par une campagne de pré-abonnement qui nous a permis de financer les premiers mois. Ce long temps de maturation. Et aussi des réseaux présents et actifs dans les milieux, on va dire, cathos de gauche, nous ont permis au lancement de connaître un bon démarrage et que le bouche à oreille fonctionne bien. Et aussi, on s'est, je pense, lancé au bon moment du point de vue de la médiatisation autour des sujets du catholicisme et de la politique. Parce que vu l'ampleur de ce qui se passe de l'autre côté dans une certaine extrême droite catholique, forcément, il y a aussi un intérêt médiatique pour des contre-propositions comme la nôtre. Donc on a aussi bénéficié d'une couverture de presse importante et positive.
2: Et vous parlez justement de cette extrême droite catholique, donc c'est un sujet qui revient assez régulièrement. C'était l'édito justement du numéro de juillet-août. Dans le dernier numéro du mois de septembre, on y revient aussi régulièrement avec entre autres un article entre le pape et l'extrême droite, la grande défiance. Vous pouvez nous en parler un petit peu justement de cette position face à l'extrême droite?
3: Bah oui, nous on tient une ligne qui est de dire que, en tout cas pour ce qui est de l'Église catholique, elle a historiquement toujours eu une tendance progressiste et une tendance conservatrice. Qu'entre ces tendances, il y a souvent des désaccords, souvent des débats. Et nous, comme chrétiens progressistes, on a des désaccords avec cette frange conservatrice. Mais l'extrême droite catholique, dans cette histoire-là, elle a toujours occupé une place beaucoup plus marginale. Parce que précisément, son message, il est immédiatement excluant pour d'autres personnes. Et dès lors, pour nous, c'est vraiment un motif d'inquiétude de voir non seulement une résurgence de cette extrême droite catholique, en lien avec les militants les plus violents, et une personnalité comme Quentin Deranque illustre bien ces croisements très inquiétants, mais en plus de voir qu'une partie des institutions chrétiennes, et en partie l'institution catholique, se trouve attirée par cette extrême droite, parce qu'elle y trouve beaucoup de jeunes, une forme de dynamisme, etc. C'est aussi une jeunesse qui est très obéissante, peut-être plus obéissante que des cathos de gauche qui vont avoir un regard plus critique sur certaines choses. Donc chez nous, c'est un vrai motif d'inquiétude. Et donc de mobilisation et aussi de dialogue avec la gauche en général, parce que voilà, c'est vrai qu'on tient à cette distinction entre une forme de droite conservatrice et l'extrême droite catholique, et on trouve que même si on a des désaccords évidemment avec la droite conservatrice, c'est pas exactement la même chose, et en tout cas l'extrême droite catholique aujourd'hui nous fait nous fait courir un très grand danger, vu ses liens avec le Rassemblement national.
2: Et puis, vu que vous faites des liens assez larges, enfin, il y a également une interview là, de Christophe Cécile Garnier, journaliste à Street Press. Donc, c'est vrai qu'on a peu l'occasion, justement, de discuter avec des journalistes de cet acabit-là, qui, justement, travaillent sur l'extrême droite, de parler de leurs racines chrétiennes et qu'ils expriment un petit peu, justement, leurs liens et leurs rapports avec la chrétienté, le catholicisme.
3: Oui, c'est vrai que nous, il y a un des trucs qu'on aime bien faire, c'est aller chercher des personnalités. Qui sont connus dans les milieux culturels ou politiques à gauche, mais qui peut-être ne nous on sait et on a déjà entendu que ces personnes avaient un héritage chrétien ou une forme de foi chrétienne ou même s'étaient convertis, mais qu'ils ne mettaient pas forcément en avant. Et on aime bien aller chercher ces croisements entre le culturel et le religieux parce qu'on trouve que c'est riche en fait et qu'il y a une histoire des contributions positives des religions aux réflexions politiques et aux luttes aussi dans la société. Et ça nous semble important de les valoriser. Et c'est important sur les questions chrétiennes, mais c'est aussi éminemment important sur la question de l'islam. Souvent, même y compris à gauche, quand on parle des musulmans, on s'intéresse assez peu à leur foi. On s'intéresse plutôt à l'aspect politique et culturel de leur présence dans la société et aux discriminations qu'ils subissent, ce qui est évidemment une très bonne chose. Et évidemment, on rejoint ce traitement-là. Mais par ailleurs, on pense que la question de la foi en elle-même, de la manière dont elle modèle des personnes et dont elle mène des personnes aussi à s'engager, mérite une attention qui nous manquait parfois dans d'autres types de...

0: continuer hein, sur le numéro 10, hein, donc le numéro de septembre 2026, votre dossier, les enfants d'abord, rejoignez la lutte contre la domination des adultes. C'est vrai que là, vous avez également, entre guillemets, élargi un petit peu le débat et vous avez une approche assez ouverte justement sur l'éducation. Vous pouvez nous expliquer un petit peu les thématiques de ce dossier ?
1: Bien sûr, ouais, c'est un dossier qui est consacré à la question de l'enfantisme, qui est la lutte pour les droits des enfants, dont on parle beaucoup de plus en plus ces derniers mois, ces dernières semaines, avec la succession d'affaires de pédocriminalité, de violences faites sur les enfants et notamment sexuelles. Et nous, notre enjeu, c'était vraiment de raconter ce que ça pourrait être de penser la société et de vivre en société à partir du regard des enfants. Et non pas simplement de les considérer comme des sujets à protéger, mais aussi de les considérer comme des individus autonomes et qui ont une expérience du monde, qui peuvent nous-mêmes nous changer et nous apprendre quelque chose. Et donc, c'était vraiment le parti pris de ce dossier qui a été dirigé par une journaliste qui travaille beaucoup avec nous, qui s'appelle Alix Champlon. Par exemple, dans ce dossier, il y a un lycéen qui raconte comment il s'est mobilisé avec ses camarades pour faire un recensement sur le sujet des infirmières scolaires qui manquaient dans leurs établissements. Donc, on voit comme ça qu'il y a des mobilisations de jeunes mineurs. On a aussi un reportage hyper intéressant au cœur de Tours, dans un environnement très urbanisé, d'une proposition d'un lieu exploratoire pour les tout petits enfants avec des copeaux de bois, de la nature, un espace de liberté et un espace sensoriel très riche pour des nouveau-nés qui n'en bénéficient pas forcément dans des environnements bétonnés et avec la découverte de tout ce que ça peut apporter à ce stade-là. Donc c'est très riche, très varié, comme vous pouvez le voir, et il y a vraiment cette idée d'une forme de décentrement de nos regards adultes, et l'idée qu'il y a un continuum dans les violences, et qu'en fait, ne pas considérer l'enfant comme un individu autonome qui a quelque chose à nous apporter, c'est déjà entrer dans un prisme où les violences sont tolérées, excusées par un milieu au-delà des agresseurs eux-mêmes, quoi.
0: Et puis en effet, vous ne faites pas du tout de prosélytisme non plus pour des écoles privées et vous abordez du coup 5 idées pour faire l'école autrement, autant la classe dehors, la médiation culturelle, la justice restaurative, la classe inversée et la classe freinée. On parle généralement de pédagogie freinée, il me semble, mais du coup, c'est vrai que vous abordez également des propositions d'éducation jusqu'à cet article aussi, le portfolio Grandir sans l'école. Vous pouvez nous parler un petit peu justement de ces pédagogies et de cette thématique de grandir sans l'école.
1: Ouais, c'est l'iconographe du CRI qui travaille régulièrement avec nous, qui est aussi photographe, Camille Nivollet, qui mène un travail depuis très longtemps dans des familles où les enfants ne vont pas à l'école et font l'école à la maison. Et donc, elle a un travail photographique très riche, et notamment dans les rassemblements, les rendez-vous entre plus différentes familles qui font ce choix-là, pas en lien avec les questions religieuses, hein, je précise, c'est plutôt un environnement qui n'est pas marqué par les questions religieuses, mais plutôt pour des questions politiques ou de parcours de vie de ces familles. Et donc, nous, ça nous plaisait de mettre en avant ces photos qui donnent à voir une jeunesse un peu différente et des formes de vie un peu différentes, plus collectives, plus communes, et où il y a une collaboration active qui se joue aussi au sein des foyers entre enfants et parents qui passent beaucoup plus de temps ensemble quand les enfants vont à l'école. Donc, c'était pas forcément pour promouvoir ce mode-là d'instruction. Mais on trouvait ça intéressant de mettre ce travail en valeur, et puis on aime bien mettre de la photo aussi dans le CRI, c'est vraiment ce qui nous plaît aussi dans la presse magazine. Et c'est vrai que juste avant, il y a ces alternatives à l'école, qui est quand même un des lieux de violence, on le voit encore récemment, et on sait qu'il y a des méthodes, et là encore, on n'a pas voulu mettre des sources chrétiennes sur ces sujets, parce qu'il y en a des très riches ailleurs, et notamment la pédagogie Freinet, qui est vraiment une référence et qui est hyper intéressante à découvrir.
0: Oui, malgré actuellement les difficultés justement pour les familles qui voudraient faire de l'instruction en famille, hein, les critères ont été très très réduits, donc c'est de plus en plus compliqué entre guillemets de faire grandir un enfant en dehors du cadre scolaire.
1: Oui, il y a une méfiance étatique, une méfiance institutionnelle qui est à mon sens un petit peu regrettable. Et évidemment, il faut des contrôles et c'est tout à fait naturel. Et il y a des situations d'instruction en famille qui permettent à des violences d'avoir lieu, mais je pense pas que dans ces cas-là, les familles ne seraient pas violentes sans instruction en famille. Donc, bien souvent, je pense que c'est un faux problème, entre guillemets, et de toute façon, la détection des violences faites aux enfants, elle doit se faire partout, quoi.
0: Pour continuer un peu à parler du dernier numéro, hein, des articles, et pour justement parler un petit peu de l'ouverture de votre ligne éditoriale, il y a également cet article « Trans et protestants, protestantes, comment faire de l'Église une safe place ?» Donc vous donnez un exemple à Strasbourg, avec une antenne inclusive à la paroisse Saint-Guillaume.
1: Tout à fait, c'est important pour nous de revenir sur ce sujet de manière incarnée. En fait, il y avait eu un rapport de la Fédération protestante en France sur l'inclusivité des personnes trans dans les églises protestantes. Et c'était un rapport qui était donc mené par des personnes de sensibilités très différentes, et notamment des protestants réformés qui ont une tradition plutôt libérale et parfois progressiste, et des églises protestantes évangéliques qui appartiennent pour une partie d'entre elles à une tradition plus conservatrice, et qui ont essayé à travers un rapport de faire un peu le point sur comment mieux inclure les personnes trans dans les églises. Mais finalement, les personnes trans et protestantes elles-mêmes ont regretté beaucoup d'éléments présents dans ce rapport. Et nous, on a voulu montrer le sujet en partant du terrain, en fait, et de cette antenne inclusive de Strasbourg, qui est un lieu important d'expérimentation et de traitement par les chrétiens et les chrétiennes eux-mêmes de ces questions-là et de création d'une communauté plus inclusive. Et donc, notre journaliste, Anne Mélier, qui est elle-même vie à Strasbourg, nous a proposé, en partant de leur expérience et de leur regard, de revenir sur ce sujet important. Et globalement, nous, on essaye de consacrer pas mal de papiers et de ressources à ces questions-là, de comment rendre des églises plus inclusives pour des personnes qui, en fait, ne correspondent pas à ce que prêchent les églises en termes de vie considérée comme bien droite, on va dire. Et donc, on va aussi, par exemple, on a consacré il y a quelques mois un article à la question de l'antiracisme dans les églises catholiques et de la manière dont des jeunes de banlieue étaient utilisés un peu comme des tokens par l'église catholique, plutôt que vraiment les intégrer et leur donner finalement une place et aussi des formes de pouvoir. Donc voilà, c'est toute cette question très globale de l'inclusivité dans les communautés chrétiennes nous mobilise pas mal, parce que c'est un enjeu très concret et quotidien pour beaucoup de nos lectrices et de nos lecteurs, en fait.
0: Et vous avez un article également qui est titré « Spiritualité, non-violence ». J'ai été très content justement de voir ce titre. Donc là, c'est « Lutte pacifiste au Liban, une école qui désarme ». J'ai pas mal travaillé sur les luttes antinucléaires. Et c'est vrai que fin des années 70, début des années 80, il y avait un gros mouvement de spiritualité non-violente, entre autres contre l'arme nucléaire. Et donc là aussi, c'est une idée que vous voulez défendre, cette non-violence.
1: Oui, c'est un héritage très riche des cathos de gauche. Hein. Vraiment, il y a vraiment un héritage de cathos de gauche d'engagement sur ces sujets-là. Et pour nous, c'est important de reprendre aussi, de rappeler ce positionnement-là, qui était en lien en fait avec un fourmillement, on va dire, altermondialiste dans les milieux cathos de gauche dans les années 60-70, et qui a été vraiment vraiment important. Et c'est important pour nous de renouveler cet héritage-là dans une époque qui, de manière évidente, ne privilégie pas ces formes-là de contestation et de mobilisation. Enfin, ça nous paraît très, très pertinent, ouais, tout à fait. Et c'est vrai, pour faire le lien avec ce que vous disiez, il y a aussi dans les milieux antinucléaires beaucoup de questions qui sont en lien avec la spiritualité, parce que c'est peut-être une des questions qui nous confronte le plus à la folie de la civilisation humaine, la question nucléaire, puisqu'elle nous projette dans des impacts sur des siècles et des siècles et des siècles. Donc, nous, on a déjà eu des échanges, et il y a aussi des chrétiens de gauche aujourd'hui qui pensent la question nucléaire, y compris avec les ressources de la théologie. Il y a des choses intéressantes et des discussions intéressantes qui s'ouvrent autour de ces sujets.
0: On va bientôt arriver au terme de l'émission. Le prochain numéro, c'est en octobre, novembre. Vous me parliez d'un dossier sur l'extrême droite que vous aviez préparé, avec entre autres le soutien du Fonds pour une presse libre. Si vous voulez nous parler un petit peu des prochains numéros.
1: Oui, le numéro d'octobre, il est consacré aux évangéliques de gauche, qui sont là encore une tradition très méconnue et pourtant extrêmement riche. Il y a notamment un article passionnant sur le mouvement Quaker, qui a été un mouvement justement non-violent, pacifiste et très présent aux États-Unis notamment. Je vous encourage à aller lire. Et en novembre, donc dans un mois, on va sortir un numéro qui a été soutenu par le Fonds pour une presse libre, qui a subventionné un travail d'enquête de longue haleine de plusieurs journalistes sur la question de l'extrême droite catholique. Et dans cette année très importante, dans cette année présidentielle, c'était important pour nous d'arriver avec un dossier très complet et très solide sur ces questions-là, pour dire notre inquiétude aussi. Et c'est vrai que le Fonds pour une presse libre, c'est bien de le mentionner, parce que c'est une initiative qui permet justement à des journalistes pigistes et à des médias indépendants de produire des enquêtes et un travail journalistique de qualité et qui est justement rémunéré. Nous, l'enquête qu'on fait là avec des journalistes pigistes, on n'aurait pas pu la payer nous-mêmes. Ça représente des sommes importantes. Donc, c'est un soutien important et dans l'écosystème de la presse indépendante, c'est vraiment un acteur qui compte aujourd'hui et qui fait les choses très bien. Donc, c'était l'occasion de le signaler et de les remercier.
0: Eh ben, nous les remercions. C'est vrai qu'ils sont très, très, très présents. Ils permettent à beaucoup de médias indépendants de mener des enquêtes, de survivre, de développer leurs projets. Donc, ben, voilà, un petit coucou, au fond, pour la presse libre. Donc, pour se procurer le CRI, vous nous avez dit, vous êtes diffusé en kiosque. On vous trouve aussi dans les relais Bolloré.
1: Bien sûr, bien sûr.
0: Donc, diffusé en kiosque. Donc, bah, écoutez, vous pouvez aller l'acheter dans les kiosques, mais il faut pas oublier que pour un média, le mieux, c'est l'abonnement. Donc, pour s'abonner, il faut aller sur le site lecri.media. Merci beaucoup, Théo.
1: Merci à vous.
0: Et puis, bonne continuation. Moi, j'ai été très, très, très, très agréablement surpris. Une sorte de fraîcheur, justement, dans les croyances, dans la chrétienté. Donc, le CRI, un mensuel chrétien joyeux et radical. À très bientôt.
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4: Cet article a retenu mon attention. Son titre, un premier village réfugié climatique en France. Le village français de Miquelon-Langlade, à Saint-Pierre-et-Miquelon, 600 habitants et habitantes, se prépare à être le premier village français réfugié climatique. Situé à 2 mètres au-dessus du niveau de la mer, il est menacé de submersion et va être déplacé dans les prochaines années à 1,5 km de là, à 20 mètres au-dessus du niveau de la mer. Les travaux de construction du nouveau village devaient démarrer fin 2025. Il fait figure de laboratoire concernant la manière d'impliquer les personnes y placées, de les indemniser. Les financements prévus par la France pour ce genre d'opération sont dérisoires par rapport aux besoins de ces prochaines décennies en la matière.

Face aux conditions sanitaires et d'accueil déplorables dans les camps, 6 associations humanitaires, Médecins du Monde, Utopia 56, Human Rights Observer, Salam, Refugee Women's Center et Roots, se sont tournées vers la justice pour exiger la mise en place de mesures d'urgence permettant de garantir le respect des droits fondamentaux. Et le tribunal administratif de Lille leur a donné raison en considérant que les autorités publiques n'avaient, en effet, pas pris les dispositions nécessaires pour préserver la dignité humaine des exilés du Dunkerquois. Un délai de 10 jours leur a été donné pour engager un certain nombre de mesures, assurer la distribution de contenants d'eau potable, installer des douches et des toilettes en nombre suffisant près des lieux de survie, organiser un ramassage généralisé des déchets et instaurer des maraudes à destination des mineurs isolés. Une victoire, mais seulement partielle, car les demandes concernant les distributions alimentaires, l'hébergement, l'accès aux soins et à l'information sur les droits ont été rejetées. La lutte continue.

dans l'Yonne, un méga poulailler de moins. Depuis 2023, un projet d'élevage intensif de quelques 30 000 poulets patine grâce à la maire de la commune de Saint-Branché. Inquiète des besoins en eau du méga poulailler, elle refuse de délivrer le permis de construire, invoquant notamment la pression sur les ressources hydriques de la commune, déjà importante et risquant de s'accroître à cause des sécheresses dues au changement climatique. Le 13 novembre 2025, le tribunal administratif de Dijon valide ce refus. C'est la première fois qu'une cour de justice accepte que les prévisions climatiques soient prises en compte pour motiver un refus de projet de construction. Le porteur de projet peut encore faire appel de la décision, mais celle-ci constitue néanmoins un précédent qui pourrait être utilisé par les maires face à tout type de projet de construction susceptible de porter atteinte à l'environnement présent et futur.

0: Maintenant, on va distribuer les mauvais points. Le crédit coopératif vire les pacifistes juifs. Beaucoup de personnes ont ouvert un compte au crédit coopératif car cette banque limite les investissements les plus néfastes. Mais l'établissement bancaire a fermé le compte de l'Union juive française pour la paix, l'UJFP, fin 2024, sans préavis ni concertation. Il envoyait un recommandé à l'association pour l'informer de la clôture de son compte. L'UJFP n'a réussi à obtenir aucune réponse sur les raisons de cette clôture. Elle a seulement réussi à négocier un délai de 9 mois jusqu'à l'été 2025 et a ouvert un compte dans une autre banque. L'association réalise entre autres depuis 2018, via son site internet, une collecte de dons pour Gaza. Celle-ci permet d'assurer toutes les semaines des repas, des ateliers d'éducation pour les enfants, ou encore des ateliers de soutien psychologique, le plus souvent pour des femmes. Elle a récolté plus de 700 000 euros depuis octobre 2023. L'association explique avoir des rapports détaillés de l'utilisation de cet argent. On attend toujours du crédit coopératif des explications sur les motivations de cette clôture très choquante.
1: C'était les autres voix de la presse avec Théo Moy pour le mensuel Le Cri mensuel chrétien joyeux et radical. L'interview a été suivie d'un extrait d'une émission faite par le groupe Silence 33 et diffusée originellement sur La Clé des Ondes. À la semaine prochaine, d'ici là. On va

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Les photos de famine des enfants du monde exposées sans pudeur les avaient révoltés. Ils aident, depuis ce jour de pluie, à trouver des logements à tous les démunis.

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Hola los cabrones, vos, c'est la fin alors. Bon, je vous souhaite les meilleures vibes pour la fin du disque, voilà. Hâte d'écouter ça. Et on se voit bientôt, on va fêter ça comme il se doit.

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1: Merci de rester avec nous à l'écoute de RFI, les midi à Paris, 10h en temps universel. Le journal, c'est tout de suite avec vous, Charlotte de Rouen, bonjour.
2: Bonjour Caroline, bonjour à tous. Grande journée de mobilisation ce mardi des lycéens français. Après la perturbation et le blocage de centaines d'établissements, les jeunes se donnent rendez-vous dans la rue. Au Yémen, les Houthis nient avoir cédé du terrain face aux forces gouvernementales qui ont lancé une contre-offensive ces derniers jours, notamment pour récupérer la capitale, Sanaa. Le Québec mérite de devenir un pays. Voilà ce qu'a dit le futur Premier ministre de cette province canadienne, élu hier. Il a précisé qu'il attendrait la fin du mandat de Donald Trump pour organiser un tel référendum. Mais d'abord, le prix Nobel de physique vient tout juste d'être attribué. Simon Rosé, il a été décerné au Belge Francis Alzen.
3: Oui, pour ses travaux sur les neutrinos. Les neutrinos, à la manière des électrons, des photons, ce sont ce qu'on appelle des particules élémentaires. Ils sont créés dans l'espace, dans les étoiles par exemple. À l'instant où on parle, plus d'un milliard d'entre eux passent au travers de nous. Chaque seconde, ce sont ceux qui ont été émis par le Soleil. Ils sont nombreux, mais on ne les sent pas. C'est qu'ils sont très difficiles à capter. Ils interagissent très peu avec la matière. Et pourtant, ce serait intéressant de les attraper, car en les étudiant, on peut remonter le fil de l'histoire et en apprendre plus sur le phénomène astrophysique qui les a créés. C'est ce qu'a fait Francis Alzen avec son équipe. Ils ont mis au point un détecteur géant en Antarctique, au pôle sud, qui cherche à détecter les neutrinos les plus énergétiques, ceux issus des phénomènes les plus violents de l'univers, comme les explosions d'étoiles dans d'autres galaxies. Et ils y sont parvenus. Et grâce à cela, la communauté scientifique dispose aujourd'hui d'un nouvel outil pour étudier l'univers. Et c'est pour cette raison qu'il est récompensé aujourd'hui par ce prix de physique.
2: Merci beaucoup Simon Rosé pour toutes ces explications. En France, les lycéens dans la rue ce matin à Nantes, Marseille ou encore Lyon. Nouvelle grande journée de mobilisation pour demander plus de moyens pour l'éducation. À Paris, la manifestation doit s'élancer à 14h. Une vaste intersyndicale de l'éducation nationale appelle à soutenir le mouvement mais aussi à protéger les mineurs d'une potentielle répression policière. Un important dispositif de sécurité est prévue dans la capitale avec 2000 policiers et gendarmes mobilisés. Hier, un adolescent de 15 ans a eu la main arrachée par une grenade de désencerclement. C'est sur les réseaux sociaux, Marie Cazadebec, que ce mouvement de protestation s'est organisé depuis quelques semaines.
4: Une centaine de jeunes bloquent l'entrée d'un lycée parisien. C'est par messagerie instantanée qu'ils se sont donné rendez-vous. Eva est en terminale.
5: C'est vrai que les réseaux sociaux aident beaucoup déjà à communiquer sur certains événements, typiquement des AG, des manifestations, etc. Et en particulier pour des personnes qui se renseignent peu naturellement. Et ensuite, ça donne des idées des fois de slogans, de pancartes à l'intérieur d'autres lycées.
4: Le sociologue Paul Oustupia rappelle que chaque mouvement social s'est toujours appuyé sur l'outil technologique le plus utile aux protestataires. Du tract dans les années 60, au SMS et au mail début 2000, les printemps arabes sont les premiers mouvements initiés sur les réseaux sociaux à partir de 2010. Les blocages lycéens actuels aussi sont nés sur les réseaux, tout comme les mouvements de la Gen Z à travers le monde, avec une différence notable, selon Paolo Stupia.
6: Non seulement il s'agit d'une génération qui n'ont jamais connu un monde sans Internet, mais aussi une génération qui a une agilité et des références communes. Après, les réseaux sociaux, ils peuvent aussi être vus comme un double espace. Il y a deux blocages, le blocage du lycée, puis il y a le blocage transmis par vidéo.
4: Les réseaux sociaux peuvent permettre l'extension de la protestation à d'autres catégories sociales. Si les images de lycées en feu peuvent choquer, celles de mineurs blessés par les forces de l'ordre aussi, et amener d'autres générations à réagir.
2: Marie Cazadebec. La France qui débloque 7 millions d'euros supplémentaires pour la lutte contre Ebola. Le ministre français des Affaires étrangères l'a annoncé ce mardi. Jean-Noël Barrot s'est rendu en RDC en fin de semaine dernière. L'ONG Médecins Sans Frontières alerte de son côté sur une flambée de l'épidémie dans la région du Nord Kivu. Elle représente près de 40% des nouveaux cas confirmés contre 24% à la fin du mois d'août. Le Kenya annonce par ailleurs un mort d'Ebola, le premier jamais recensée sur son sol. La Zambie va signer avec les États-Unis un accord de santé controversé $1,5 milliard. Un accord longtemps resté bloqué en raison des contreparties en matière de données et de ressources minières. Plus d'une douzaine de pays ont signé des accords de santé avec Washington depuis le retour au pouvoir de Donald Trump et les coupures drastiques que son administration a infligées à l'Agence de développement américaine, USAID, qui finançait de nombreux programmes de santé en Afrique. Au Yémen, les rebelles Houthis affirment tenir tous les territoires récemment conquis. Ils nient avoir cédé du terrain face aux forces gouvernementales qui ont lancé une contre-offensive ces derniers jours. Le camp adverse revendique de son côté des victoires. Le gouvernement yéménite et son allié saoudien qui ont aussi annoncé hier une nouvelle offensive en direction de Sanaa, la capitale, aux mains des rebelles depuis 2014. Mais même avec le soutien de la coalition militaire menée par Riyad, l'objectif reste ambitieux selon Maïssa Shouja Al-Din du Sanaa Center.
7: Sanaa et ses environs sont très près des zones d'origine des Houthis qui sont également leur zone de ravitaillement. Il est par exemple très peu probable que les forces gouvernementales réussissent à prendre la ville de Sadaa au nord de Sanaa qui est très sécurisée. Ce sont également des zones géographiques très compliquées car il y a beaucoup de montagnes. Je pense que c'est donc un objectif difficile à atteindre qui prendra beaucoup de temps. De toute façon, même si les forces gouvernementales reprennent la ville de Sanaa, il va falloir ensuite la contrôler. Les Houthis ne vont pas disparaître. C'est un groupe idéologique constitué de centaines de milliers de personnes armées. Ils n'auront donc pas de mal à rester l'un des groupes armés politiques au Yémen.
2: Des propos recueillis par Oriane Verdier. Par ailleurs, les Houthis ont annoncé de nouvelles frappes sur l'Arabie Saoudite. Soutien du gouvernement yéménite, Riyad a fait état de 3 blessés sur son sol. Moscou, visée par des centaines de drones, une attaque d'une rare ampleur qui a fait 2 morts dans la périphérie de Moscou et 9 blessés. Le fonctionnement des aéroports a aussi été fortement perturbé ce matin. La Russie qui accuse par ailleurs l'Ukraine d'avoir frappé un minibus dans une région occupée, faisant 3 morts. Le Premier ministre bulgare dénonce une attaque absolument inacceptable contre des navires en mer Noire. Dans la nuit de lundi à mardi, 2 navires ont été attaqués, l'un coulé. Une telle attaque est une violation flagrante du droit maritime et plus généralement des règles de navigation. Voilà ce qu'a déclaré Roumen Radev devant les médias aujourd'hui avant de convoquer une réunion d'urgence de son gouvernement. En Inde, le chef de l'opposition, brièvement interpellé lors d'une manifestation ce mardi à New Delhi, manifestation pour demander la démission du président de la commission électorale. L'instance est accusée d'avoir supprimé des millions d'électeurs des listes au profit du parti au pouvoir, le BJP de Narendra Modi. Au Canada, la province du Québec a élu un dirigeant indépendantiste. Le prochain premier ministre s'appelle Paul Saint-Pierre Plamondon. Son mouvement, le Parti québécois, n'avait pas dirigé la province depuis 12 ans. Mais sa victoire ne signifie pas que les Québécois ont basculé entièrement dans le camp indépendantiste. L'idée de quitter le Canada reste paradoxalement minoritaire dans l'opinion, Nafia Liber.
8: La victoire à peine acquise, les partisans souverainistes scandent déjà leur rêve. Faire du Québec un pays.
9: On le mérite.
8: À la tribune, Paul Saint-Pierre Plamondon, le chef du Parti québécois tout juste porté au pouvoir, leur répond.
9: On le mérite au même titre que tous les autres peuples qui ont leur pays puis leur démocratie. C'est une question de justice et d'équité, mais aussi c'est une question de survie.
8: Mais la victoire du Parti souverainiste n'est pas forcément celle de l'indépendance. Seuls 3 Québécois sur 10 y sont aujourd'hui favorables. En fait, ce scrutin exprime surtout une envie de changement après 8 ans du même gouvernement au pouvoir. Il remet quand même l'avenir du Québec au cœur du débat. Paul Saint-Pierre Plamondon promet un référendum, mais pas tout de suite. Il veut attendre le départ de Donald Trump de la Maison-Blanche. D'ici là, le nouveau gouvernement souverainiste aura face à lui une opposition libérale qui défend exactement l'inverse, donc rester dans le pays. Et de son côté, le Premier ministre Mark Carney devra désormais composer avec un Québec déterminé à arracher davantage de pouvoir à Ottawa.
2: Nafi Alibert. En football, l'Argentine se prépare aux adieux de Lionel Messi après 23 ans de carrière, 207 matchs sous les couleurs de l'Albi Céleste. Le capitaine de la sélection argentine s'apprête à tirer sa révérence. Ce sera contre le Bénin ce soir. Un match à guichet fermé devant 85 000 chanceux qui ont réussi à obtenir une place. Restez avec nous à l'écoute de la Radio Mondiale. Vous retrouvez tout de suite Emmanuel Bastide. Bonjour Emmanuel.
10: Bonjour Charlotte de Rouen. Prochain journal dans 50 minutes.
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Bonjour, chers adeptes de la secte de Silence, on rembobine la chronique de tous ceux qui croient en la vérité révélée du cinéma et de son pas très saint esprit sur Radio BLV. Vous le savez, il y a des métiers qu'on choisit, boulanger ou boulangère, acteur ou comédienne, ou qu'on aurait aimé choisir. Animatrice radio, par exemple. Et les miracles, ça existe. Et puis, il existe un métier qu'on ne choisit jamais. Messie. Messie. Enfin, M-E-2-S-I-E.

Brian en sait quelque chose dans La vie de Brian. Un film des irrésistibles Monty Python, des Anglais déjantés qui sont capables d'arriver à pied en sautillant et en cognant des gobelets l'un contre l'autre pour te faire croire qu'ils sont à cheval. Les Anglais ont inventé Shakespeare, les Beatles, le cricket, le prince Charles et les Monty Python. On ne peut pas être parfait tout le temps. Vous mettez cette phrase dans l'ordre que vous voulez. I don't care. Mais revenons à ce pauvre Brian dans La vie de Brian, un film de 1979. Brian, il est né le mauvais jour. Enfin, presque le bon. Disons qu'il est né dans l'étable d'à côté de qui vous savez. Mais si, pendant que trois rois mages apportaient de l'or, de l'encens et de la myrrhe à un certain Jésus, ils se sont d'abord trompés de porte.

0: c'est peut-être d'ailleurs le plus beau gag des Monty Python. En 30 secondes, ils nous disent que l'histoire tient parfois à une erreur d'adresse. Le reste du film, je vous rassure, ne fera qu'aggraver le malentendu. Brian ne veut convaincre personne, même pas lui. Il essaye simplement de vivre sa vie, mais plus il dit « Je ne suis pas le Messie !» et plus la foule répond
1: « Seul l'authentique Messie peut nier sa divinité !»
0: Essayez un jour, vous verrez, c'est impossible de gagner.
2: Quoi ? Mais qu'est-ce que je réponds à une assertion pareille ? D'accord, c'est moi le Messie !
0: Et ce qui est fascinant, c'est que la vie de Brian ne se moque presque jamais de Jésus. Elle se moque de nous,

de notre besoin irrépressible de suivre quelqu'un, n'importe qui, à condition qu'il ait l'air sûr de lui. Les Monty Python avaient compris quelque chose de très moderne. Les rumeurs courent plus vite que les idées. Les slogans sont plus confortables que la réflexion et une foule convaincue est parfois beaucoup plus dangereuse qu'un tyran. À bien y regarder, ce film parle moins de religion que de réseaux sociaux. Les Monty Python semblent avoir compris une chose essentielle en fait, bien avant Facebook. Il suffit de réunir 20 personnes très convaincues pour créer 7 mouvements révolutionnaires et 8 groupes WhatsApp. Je vous laisse méditer là-dessus. Je précise aussi que ce film date de 1979. C'est rassurant et inquiétant à la fois. Nous n'avons absolument pas progressé. Mais bon, en l'an 33, Twitter n'existait pas. Il fallait courir de village en village pour répandre une absurdité. Aujourd'hui, le Wi-Fi fait le reste. Mais la vie de Brian...

0: Des Monty Python, ce n'est pas seulement une satire, c'est aussi un feu d'artifice de non-sens. Les Romains qui corrigent les fautes de latin avant de punir un révolutionnaire, par exemple.
1: Qu'est-ce que tu nous barbouilles là ? Romanes et un domus, des promeneurs nommés Romanes qui vont la maison ?
2: Non, ça veut dire Romain, rentrez chez vous.
1: Mais non, pas du tout. C'est quoi Romain en latin ? Alors, ça décline comment ?
2: Anus.
1: Le vocatif pluriel de anus, c'est...
2: Annie.
1: Romani. Eun. D'où ça vient ?
2: Du verbe irer.
1: Conjugue le verbe rentrer.
2: Irer, io, is, it, idus, itis, eunt.
1: Donc, eun, c'est...
2: Troisième personne du pluriel du présent de l'indicatif, ils vont.
1: Mais Romain, rentrer chez vous, c'est un ordre. Donc, nous devons utiliser...
2: L'impératif.
1: Qui est... Combien de Romains
2: pluriel, IT.
0: Les innombrables factions révolutionnaires, oui, et qui passent davantage de temps à se détester entre elles qu'à combattre les Romains, le front populaire de Judée, le front judéen populaire, la campagne pour une Galilée libre. À la fin, on ne sait plus qui lutte contre qui, et on se surprend à penser que certaines réunions d'associations culturelles ne sont finalement pas si éloignées. Ce qui est délicieux surtout, c'est leur intelligence. Et puis ils ne cherchent à vous convaincre de rien. Ils vous invitent simplement à rire de vos certitudes. Et c'est beaucoup plus efficace. Le rire est une arme étrange. Il ne fait pas trop de bruit, ou presque pas. Il ne laisse pas de cicatrices, mais il peut faire vaciller les dogmes les plus solides. Il y a une scène que tout le monde connaît. Brian crie à la foule « Vous êtes tous des individus !» Et la foule répond en chœur
3: « Yes, we are all individuals !»
0: Voilà. Voilà, tout est là. En une phrase, les Monty Python viennent d'expliquer le fonctionnement des foules et des idéologies, et peut-être même de certaines modes. Il ne reste plus qu'à chanter, toujours regarder le bon côté de la vie, même quand on est cloué sur une croix. Parce que oui, il fallait une sacrée dose d'humour britannique pour terminer une comédie sur une crucifixion par une chanson.
4: Always look on the bright side of life.
0: Et le plus agaçant, c'est qu'en sortant du film, eh bien, on la fredonne cette chanson. Comme quoi, on est peut-être un peu plus influençable qu'on ne voudrait bien l'admettre. Voilà, c'était le miracle de la radiodiffusion qui a peut-être eu lieu sur 93.6 Radio BLV. Et la voix, pas du tout impénétrable, j'espère, est celle de Véronique. Elle officie 4 fois par semaine et pour les plus fervents d'entre vous, chers auditeurs, elle est réécoutable sur vos plateformes préférées et sur radioblv.com.

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0: émission culturelle qui part à la découverte de toutes les formes d'art, de la peinture au patrimoine industriel, dans les musées, des expositions, près de chez vous. Je vous emmène au château de Lourmarin, surnommé la petite villa Médicis de Provence, dans le Luberon, pour fêter les 100 ans de la fondation Laurent Vibert, qui accueille en résidence des artistes, des musiciens, des plasticiens, des peintres, des photographes, des sculpteurs depuis plus de 100 ans. Des années 1926 à aujourd'hui, une exposition nommée « Un siècle d'art au château de Lourmarin » met en valeur les œuvres de ses pensionnaires. Elle propose aux visiteurs du château de découvrir les œuvres des artistes qui ont été en résidence ces 100 dernières années, une entrée dans l'histoire, dans le patrimoine, dans les collections, mais aussi dans l'évolution de l'histoire de l'art. Caroline Petavino, la directrice, accompagnée de Liliane Marco, une des artistes en résidence et administratrice à la Fondation, et Vanina Lasseron nous embarque dans ce lieu d'art et d'histoire. Exposition à découvrir jusqu'au 31 mars 2027.
1: Je me présente, je suis Caroline Petavino. Je travaille depuis de nombreuses années à la Fondation, depuis 23 ans. J'ouvre encore tous les matins le portail de ce château avec un grand sourire et de l'émerveillement. J'ai commencé à travailler à Lourmarin, au château, en tant que guide, saisonnière. J'avais 20 ans, je suis lourmarinoise de naissance. Ma famille sont des agriculteurs à Lourmarin. Puis après, j'ai eu la grande chance de m'entendre avec la personne qui s'appelle Janet Mead, qui est avec Daniel Antonelli, ont participé comme Robert Laurent Vibert au sauvetage de ce château il y a 30 ans, quand elles sont arrivées comme bénévoles pour aider la fondation. Et Janet est toujours, et Daniel toujours bénévoles. Et Janet s'occupait beaucoup de l'animation culturelle, le développement des visites, l'organisation des concerts. Et j'ai travaillé très vite, main dans la main. Enfin, elle m'a pris la main, hein, j'avais 20 ans, et elle m'a formée, elle m'a apporté tout ce que je sais aujourd'hui. Quelques années plus tard, j'ai été nommée directrice culturelle. Aujourd'hui, donc, j'occupe ce poste avec beaucoup de bienveillance, d'attention et d'amour, parce que le château, on se prend d'amour pour ce bâtiment. On peut pas y travailler sans y être investi et sans aimer ce lieu. Enfin, c'est plus qu'un lieu de travail. Pas comme les pensionnaires, ma maison, mais c'est...
2: En tout cas, on entend ton coup de cœur comme les coups de cœur des artistes quand ils viennent ici. Ouais. Il y a quelque chose qui fait que ça résonne et qu'il y a un attachement particulier qui se crée.
1: Cet attachement, c'est l'influence du bâtiment, l'influence de ce qui se passe à l'intérieur, toute l'activité, les rencontres, le village de Lourmarin, la beauté de cette région, le Luberon qui nous protège derrière, enfin tout cet ensemble. Et on ne peut pas être insensible à ça.
2: Et là, dans son histoire, on arrive aux 100 ans. Aux 100 ans particuliers, parce que c'est les 100 ans de la fondation, pas du château, parce que le château, évidemment, est beaucoup plus vieux. Il a eu déjà 1000 vies avant.
1: Il a eu 1000 vies avant, et puis sa vie a pris un tournant exceptionnel et le plus beau tournant qui pouvait lui arriver. Et c'est une rencontre encore, c'est la rencontre, le passage de Robert Laurent Vibert à Lourmarin en 1919. Il passe à Lourmarin, il voit ce château, ce village, ce château magnifique au coucher de soleil que Bosco appelait le cube d'or parce que la pierre reflète une lumière très dorée. Et il voit ce château en ruine, ça le bouleverse. Lui-même, il faisait beaucoup d'archéologie, c'était pour ça d'ailleurs qu'il était dans la région. Et en dînant dans le village, le soir même, il apprend que le château est voué à la démolition parce que cette ruine, n'a plus lieu d'être et elle est inhabitée, elle est dégradée.
2: Elle peut être dangereuse.
1: Et puis voilà, le seul pécule qu'elle peut ramener, c'est d'être vendue pour la pierre. Donc un entrepreneur pour une carrière de pierre. Bon. Vibert a
2: preuve. Ce qui s'est toujours fait.
1: Ce qui s'est beaucoup fait. Exactement. Alors, il y a 100 ans, il y avait moins de protection du patrimoine, probablement, qu'aujourd'hui. Aujourd'hui, ça nous paraîtrait
2: impensable.
1: Mais heureusement, à l'époque, pour Robert Laurent Vibert, c'était aussi impensable. À son arrivée, le soir, le lendemain, il a voulu rencontrer le maire du village, le notaire de Lourmarin. Il a fait casser l'acte d'achat du château qui était prévu pour la carrière de pierre. Et à l'époque, il a racheté ce château pour 8000 francs, qui était quand même, en 1920, une somme conséquente. Et il y a mis après, Robert Laurent Vibert était un industriel lyonnais. en plus d'être écrivain, voyageur, archéologue, humaniste, historien, oui, militaire, un grand homme, un humaniste. Et il a fait casser l'acte d'achat du château, il rachète et il était PDG des Pétrolanes, les lotions capillaires. Et donc sa fortune due au Pétrolanes a été aussi en grande partie investie dans la restauration du château. Alors malheureusement, il est mort 5 ans plus tard dans un tragique accident de voiture. Il avait fait déjà énormément de travaux, il avait ramené beaucoup de mobilier et il avait surtout créé un entourage. Vibert a toujours vécu avec un entourage d'amis très proches, très anciens, certains dataient même du collège et du lycée. Et ses amis ont continué l'héritage de Vibert. Donc à sa mort, il a légué un testament dans lequel il donnait le château à l'Académie des sciences, belles-lettres, arts et agriculture d'Aix-en-Provence, puisqu'il avait rencontré à l'époque Édouard Aude, qui était un académicien, qui était conservateur de la bibliothèque de la Méjeanne à Aix. Et il a rédigé son acte de testament en disant « Je donne le château à l'Académie d'Aix, à charge pour l'Académie de créer une fondation pour gérer le château. » Parce qu'il savait que c'est une charge trop importante. Déjà, il y a 100 ans, il savait que ce serait une charge trop importante pour l'Académie. Donc, la fondation a été créée par l'Académie en 1926, reconnue utilité publique en 1927. C'est une des plus vieilles fondations de France. Et qui s'est attaché très tôt à sa mission.
2: Oui, parce que quand il y a eu cet héritage, il y avait une obligation.
1: Une charge dans le legs, tout à fait. Deux charges. Il y avait gérer la gestion du château, l'entretien du bâtiment.
2: La conservation,
1: l'entretien, travaux, etc.
2: Voilà, tout ce qui fait un bon fonctionnement, pour voilà. Mieux vivre.
1: Mais il n'y avait pas encore les visiteurs autres à l'époque. C'était vraiment l'entretien du bâtiment. Et y faire une résidence d'artiste, créer une résidence d'artiste, accueillir des artistes en résidence. Tout ça a été très précisé dans son testament. On le retrouve dans les statuts.
2: Oui, il y avait cette volonté de contribuer à un essor d'une rencontre intellectuelle qui permette par la suite de créer le monde de demain. Et que cette rencontre permette l'émulsion autant artistique qu'intellectuelle.
1: C'est ça. Et en fait, l'Académie, donc, s'est vraiment attachée à cette charge, à cette mission, a créé la fondation en 1926. Et donc, plus de 100 ans plus tard, nous sommes là pour fêter les 100 ans de cette fondation qui, voilà, a un fonctionnement quand même assez particulier parce qu'elle est privée. L'Académie d'Aix est une académie privée et le château est une propriété privée. Donc ne bénéficie pas des aides publiques pour le fonctionnement ou la créativité de créer une activité de visite, de l'animation culturelle avec plus de 40 concerts par an liés à la résidence d'artistes parce que beaucoup d'artistes sont également nos concertistes, des expositions avec nos artistes toujours. Tout est lié.
2: Et donc là, on honore cette mission, puisque du coup, c'est les 100 ans de cette mission.
1: Les 100 ans. L'an dernier, c'était la mort de Robert Laurent Vibert, qui était
2: mis à l'honneur,
1: hommage aux 100 ans de sa mort. Et cette année, bien sûr, la création de sa fondation.
2: Et donc du coup, c'est plus de 600 artistes qui ont été accueillis pendant cette centaine d'années, pendant
1: fait,
2: ce siècle d'art.
1: Je crois que 680, il me semble, de mémoire, ouais.
2: Et donc, il y a tout un travail de recensement, de recherche pour la volonté de montrer ce travail de résidence aux visiteurs.
1: Tout à fait.
2: Et donc, du coup, tu t'es accompagnée d'un certain nombre de personnes.
1: Voilà, il y a alors un bénévole qui est très cher à notre cœur, David Woods, qui nous aide sur l'inventaire de nos gravures, sur toute l'installation déjà le choix commissaire d'exposition, parce qu'il fait le choix également des œuvres. Il a passé un temps infini à regarder tout ce que nos artistes avaient fait ces 100 dernières années.
2: 650 artistes sur une centaine d'années, il y a des milliers d'œuvres.
1: Voilà, alors tous ne sont pas plasticiens. Dans les 600 artistes, il y a des musiciens, des écrivains. Mais on avait à peu près 250 artistes plasticiens à répertorier,
2: à voir leur travail, leur évolution, puisque certains artistes ont continué, ont eu des magnifiques carrières.
1: Tout à fait.
2: D'autres artistes se sont arrêtés, ont pris d'autres chemins.
1: Complètement.
2: Et c'est aussi ça, c'est aussi un travail de mémoire pour voir finalement, à l'instant T, il y avait cette créativité dans résidence, et puis après, qu'est-ce qu'ils sont tous devenus, et d'accueillir le fruit de leur travail, qui à un moment ou un autre a été inspiré par ce lieu quand ils sont passés par ici.
1: Oui, c'est exactement ça. Et ça a été un travail voilà de intense de recherche et après il a fallu faire une tournée avec un camion pour récupérer alors certaines sont venues de l'étranger, nous ont été envoyées et après on a fait une tournée de France pour récupérer un peu partout les tableaux. Les ramener au château avec certains parfois des surprises parce qu'on avait calculé dans la salle pour mettre le tableau mais on n'avait pas calculé la taille du passage de la porte, donc on a des œuvres qui étaient trop grandes.
2: Et c'était important pour vous aussi d'honorer autant le fondateur de ce lieu qui vit toujours en tant que résidence et aussi de valoriser les personnes qui ont vécu cette expérience-là, qui n'ont pas forcément rencontré du public, puisque la résidence d'artiste n'est pas vouée forcément à rencontrer le public, c'est vraiment plutôt une période d'introspection, de recherche. Et donc c'était aussi une manière de permettre ce croisement finalement entre les visiteurs et les artistes qui ne se rencontrent pas forcément sur ces périodes-là de créativité et de montrer leur travail et de voir leur attachement avec ce lieu, avec ce château de Lourmarin qui a été un lieu d'inspiration.
1: Oui, parce que ils ont tous, enfin en tout cas quand on les a recontactés, répondu présent, tous, enfin on a des témoignages de tous nos artistes qui nous disent à quel point le lieu a été inspirant, à quel point les rencontres ont été importantes. Et aujourd'hui, effectivement, de pouvoir montrer ce travail, de pouvoir honorer, montrer au public cette résidence, leur expliquer ce qu'est une résidence d'artiste, c'est pas quelque chose de commun, surtout dans un château. Pouvoir enfin lier voilà, les artistes en résidence, leur travail, nos visiteurs et tout ça avec la visite du château. La particularité du château de Lourmarin, c'est qu'il compte deux parties de construction différentes. Les deux construites par la famille Dagout. Le seigneur Foulque Dagout a construit la partie médiévale où nous sommes en ce moment avec donc tous ces balcons en bois restitué à la restauration par Robert Laurent Vibert. Mais initialement, la partie médiévale a été construite par les Vaudois qui étaient venus s'installer dans la région. Et à la demande des seigneurs, ils ont aidé à la construction du château. Donc il y a une influence très italienne dans ces balcons. Et donc collé à cette partie médiévale 15e construite par le seigneur Foulque Dagout, on a la partie Renaissance 16e construite par les descendants du seigneur Dagout. C'est son neveu Louis Dagout et Blanche de Lévis-Ventadour, son épouse. Et c'est vraiment ce qui fait la particularité de l'édifice, c'est d'avoir une partie médiévale 15e avec une architecture médiévale gothique et une partie Renaissance 16e, début Renaissance. Donc on est au tout début de la Renaissance avec le passage de François Ier en 1537 au château, qui ramène du coup des plans de châteaux italiens de style Renaissance. Et ça en fait vraiment un édifice du coup atypique. Et c'est d'ailleurs, on l'appelle le premier château Renaissance de Provence, parce que c'est tout début, vers 1530. On a une très grande collection de livres, puisque c'était la collection privée de Robert Laurent Vibert, et elle compte des livres, on part d'incunables imprimés avant 1500, à des collections plus actuelles, jusqu'à 1920. Donc il y a vraiment une grande palette, avec beaucoup d'œuvres, de livres d'art, des gravures, des peintures, des livres anciens. Donc vraiment, les artistes en résidence s'inspirent beaucoup de nos bibliothèques. Il y a effectivement ce qui est dans l'exposition du centenaire, dont vous verrez avec Vanina un peu les détails, et après tout ce qui est exposition permanente au château. Donc toutes les gravures, les livres font partie effectivement de la collection permanente. Et pour le centenaire, dans un petit peu chaque coin du château, on va retrouver des œuvres de 100 ans d'art au château, de nos artistes qui sont venus pendant plus de 100 ans au château et qui sont intégrés à la visite. Voilà, donc ici par exemple, Laurent de Troyes, pensionnaire en 87. Et il a légué à la fondation deux gravures qui sont exposées dans l'exposition pour le centenaire. Le château évolue avec modernité grâce à ses artistes en résidence, puisque ce sont des jeunes artistes qui viennent chaque année et ils apportent leur fraîcheur artistique, leurs idées, des nouvelles technologies, des nouveaux médiums, parce qu'on a des pensionnaires qui sont musiciens, peintres, écrivains, graveurs, mais aussi des photographes, maintenant peut-être des artistes qui vont travailler avec l'intelligence artificielle, voilà, enfin tout, et ce qui fait que le château, voilà, et ce qui fait que le château reste encore actuel aujourd'hui avec tous ces jeunes artistes qui viennent toute l'année. Et donc sur le parvis Renaissance, on a cette vue imprenable sur Lourmarin qu'on appelle le village des trois clochers, On voit bien ici avec le temple protestant, l'église catholique et le beffroi de Lourmarin. Et le village de Lourmarin est classé plus beau village de France. Et le château de Lourmarin est classé monument historique. Et d'ailleurs, dans les classements de monuments historiques du Vaucluse, il est le 4e plus visité du Vaucluse. Après 3 pôles magnifiques, le Palais des Papes, le Pont d'Avignon et le Théâtre Antique d'Orange. Et après, il y a le château de Lourmarin. Donc on est très fiers de ce classement. Et il y a quand même quelques particularités architecturales qui valent le détour, et notamment l'escalier que nous montons en ce moment, qui est un escalier monumental à vis, à double torsade et à marche monolithique. C'est-à-dire que c'est un seul bloc de pierre qui forme la marche et la double torsade. Elles sont toutes taillées différemment pour faire 360 degrés. Et chaque marche participe à l'élévation de la tour. Donc là, on est vraiment sur une prouesse d'architecture. Donc c'est vrai que j'ai choisi particulièrement de montrer, de parler de ces 3 sculptures qui sont dans la salle de musique du château, qui sont du sculpteur Édouard Dutillier, qui était pensionnaire il y a une dizaine d'années au château. Et quand on l'a contacté pour faire partie de l'exposition, il gardait un souvenir de sa résidence très ému, et nous-mêmes on gardait un souvenir ému de son passage. C'était un jeune sculpteur, mais qui était plutôt rentré dans le travail de bâtiment pour gagner sa vie. En rencontrant les artistes pendant sa résidence, ça lui a redonné envie de faire ce qu'il aimait et ce pourquoi il était fait. Et il s'est remis à faire de la sculpture, à acheter du marbre, à sculpter. Et nous a dit, je suis rentré comme un ouvrier, je repars comme un artiste. Okay. Et ça, c'était vraiment... pour nous, la réussite totale de notre mission.
3: Le plus beau des cadeaux.
1: Le plus beau des cadeaux. On retrouve donc ces 3 sculptures qu'on a voulu mettre dans la salle de musique parce que ces marbres, donc ce marbre noir, la deuxième sculpture en marbre rose et en marbre blanc, forment des sortes de danses, de dames qui dansent.
3: Torsadées,
1: voilà. Elles sont
3: ajourées,
1: elles donnent beaucoup de visibilité à travers la pièce. Et on trouvait que dans la salle de musique, ça donnait voilà, justement une ambiance de fête et de danse. Et donc on est particulièrement contente d'avoir pu les mettre ici.
2: Et ça montre vraiment aussi la connexion, l'interaction entre les différents artistes qui sont en résidence, parce que du coup, le fait de confronter différentes disciplines
1: tout à fait
2: permet aussi de s'asseoir dans... oui, on a tous des réflexions, on a tous des doutes, c'est normal, on est humain,
1: oui,
2: mais dans notre volonté artistique de vouloir avoir un pendant qu'on a envie d'exprimer plus particulièrement, avec des notes ou avec du marbre, et là, les deux se répondent.
1: Les deux se répondent, c'est vrai qu'on essaye d'avoir pendant les séjours des artistes de disciplines différentes, d'avoir un musicien, un sculpteur, un peintre et un photographe, par exemple, pour qu'ils puissent partager leur discipline. Et souvent, comme c'est des jeunes artistes, ils ont besoin aussi de partager leur méthode de travail. C'est très important. Est-ce que je travaille pas assez, beaucoup, comment, avec qui, est-ce que je dois élargir également mon cercle, est-ce que je dois faire plus de communication. Donc, il y a aussi ce côté-là pour les jeunes artistes qui est très très important au-delà de la création artistique, parce que peut-être qu'il a aussi imaginé ses sculptures après son séjour au château, où il a écouté, parce que les pensionnaires écoutent beaucoup beaucoup de concerts, et du coup je me souviens d'ailleurs Édouard Dutillier qui me disait pendant les concerts j'ai des volumes dans la tête, donc il s'inspire aussi du lieu, de l'ambiance du lieu, du séjour, et bien sûr de leurs collègues pensionnaires.
2: Oui, parce que c'est oser en fait avoir une certaine forme de lâcher prise sur sa propre technique, mais rester dans une ambiance créative pour ouvrir les connexions, pour réceptionner finalement l'idée, l'inspiration qui va après impulser une œuvre qui va se matérialiser les semaines ou les années qui suivent après la résidence.
1: Ou peut-être jamais. Nous, notre mission, c'est d'offrir un cadre culturel et un cadre d'inspiration pour les artistes. Après, ils l'utilisent ou pas, mais notre mission, c'est vraiment de leur apporter cette tout ce qu'on a dit, les rencontres, de leur faire rencontrer des personnalités aussi dans le milieu artistique qui peuvent les aider dans leur carrière. Et surtout un moment
4: de déconnexion aussi de leur quotidien. Peut-être ils habitent dans une ville où ils habitent en famille, ils habitent...
2: Il y a des sollicitations qui vont être extérieures à la créativité. Exactement. Et là, en fait, tout est mis en œuvre pour que la créativité soit 100% présente.
4: C'est une période où ils n'ont pas d'activité professionnelle non plus. Donc, ils sont en immersion où juste leur pensée artistique peut s'exprimer. Et ça, c'est vraiment l'esprit et la mission de la Fondation, d'offrir un lieu d'inspiration.
2: Et là, dans cette année des 100 ans, à l'occasion de cette exposition, c'est aussi un retour de ces artistes, dans le sens où il y a la gratitude d'avoir eu ce temps, cet espace qui a été offert pour leur laisser libre cours à toutes les expériences possibles, puisqu'il n'y a pas les contraintes spécifiques d'une commande ou autre.
4: Ils gardent un souvenir du lieu. L'expérience de cette résidence, elle reste gravée dans leur mémoire, et on s'en est effectivement rendu compte à l'occasion de ce centenaire, où on a recontacté des artistes qui étaient pensionnaires en 80, en 90, et on leur a dit, on fait une expo. Oh, mais le château, je m'en souviens, j'avais dormi dans la chambre bleue, il y avait eu des scorpions pendant un orage, j'avais rencontré tel autre artiste. C'est un moment de leur vie qui est court, qui est un mois ou deux maximum. Donc c'est très court pour une résidence, mais c'est marquant parce qu'ils sont tellement immergés dans la vie du château. Ils vivent dans le château, ils dorment dans les chambres du château. Quand ils sortent de leur chambre, ils sont là où on est, dans les pièces de visite. Et quand le château ferme le soir, ils ont le château pour eux tout seuls. Donc c'est leur maison pendant un mois. Donc dans notre vie on a plein de maisons, mais il y en a certaines qui marquent plus que d'autres, et le château forcément. Alors ils arrivent, ils sont impressionnés, on va vivre là. Parfois il y a des jeunes filles de 20 ans, on leur dit tu dors dans la tour tout en haut du château, et je suis
3: ça
4: toute seule, et
3: c'est
4: impressionnant, c'est un château quand même. Donc dans l'esprit, les châteaux c'est toujours un peu mystique, un peu effrayant, les fantômes, tout ça.
2: Et en même temps, ça permet justement d'ouvrir l'imaginaire et de se dire que tout est possible, puisque
4: Exactement.
2: Je suis ici dans un château.
4: Exactement, ça permet de voir que tout est possible et de vivre dans un château et de s'en inspirer complètement. Le parcours est dans tout le château, mais c'est vrai qu'en temps normal, on a deux salles dédiées aux expositions. Sinon, le château reste un lieu quand même de visite.
3: Et plus
4: patrimonial, plus traditionnel, avec les jeux de piste pour les enfants, les visites, etc., des collections de gravures anciennes. C'est vrai que là, ça change, mais c'est agréable. Moi, ça me fait bizarre, ça fait 20 ans que je travaille au château, c'est immuable, et d'un coup, on a changé tous les tableaux sur les murs. C'est impressionnant, mais c'est agréable aussi.
2: Et c'est le reflet aussi de toutes ces années de résidence, de tous ces accueils d'artistes, et finalement, là, c'est le château qui les accueille, mais différemment, parce qu'ils accueillent leurs œuvres, et que
3: Exactement.
2: C'est nous, en tant que visiteurs, qui nous sommes accueillis par les artistes qui ont été en résidence.
3: C'est vrai, c'est vrai.
4: Et on est surtout devant une de mes toiles préférées, de Liliane Marco, que nous allons rencontrer tout à l'heure, et qui est une ancienne pensionnaire du château, mais qui est restée très attachée à la fondation. Elle a fait beaucoup d'illustrations pour Henri Bosco. Elle a été dans l'administration de la fondation pendant longtemps, et elle reste très attachée au lieu. Elle a même acheté sa maison à Lourmarin après sa résidence dans les années 70, pour vous dire à quel point c'est une vraie rencontre. Et elle a des œuvres que je trouve fabuleuses, qui sont toujours très douces, très poétiques, très, il y a beaucoup d'animaux, beaucoup de fleurs. Elle fait des paysages toujours très doux, des couleurs très très douces, et autant
2: on est entre l'abstrait et la figuration. On est sur un espèce de flouté. On découvre, qu'on voit qu'il y a des envolées d'oiseaux là sur l'œuvre qui est exposée en ce moment au château, dans les tons vert et violet.
4: Ça s'appelle Envol d'ailleurs.
2: Exactement. Et c'est un peu sa spécialité, de pouvoir avoir comme une espèce de floutement découvre.
4: Alors en peinture oui, mais elle fait aussi de la gravure. Et en gravure, c'est forcément moins flouté, c'est plus précis, mais elle a un coup de crayon incroyable. Elle fait des sanguines, elle dessine aussi beaucoup de personnages, des musiciens. Elle a beaucoup d'influences différentes. Liliane, elle a une douceur innée, et elle la met sur les murs. c'est assez formidable.

0: Je m'appelle Liliane Marco, c'est mon nom de peintre, graveur. Langrand, c'est le nom de mon mari, qui était donc lui-même, qui a été mon professeur, qui était premier Grand Prix de Rome, et avec lequel j'ai vécu 40 merveilleuses années. J'étais pensionnaire.
1: Oui.
0: En 1969 et 70, parrainé par Henri Bosco, qui avait, me connaissait pas, je n'avais rien lu de lui. Et il a vu mes peintures dans une exposition à Nice, au Palais de la Méditerranée. Et il a proposé que je vienne comme pensionnaire ici à Lourmarin. Et je n'avais rien lu de lui. Et en arrivant ici, je me suis dit, il faut tout de même, je vais rencontrer ce monsieur, que je lise quelque chose. Donc j'ai lu L'âne culotte et le Matteo Tim, premier livre. J'ai fait une découverte merveilleuse. Et donc ça a orienté après ma vie vers, et mon art vers l'illustration de livres. J'ai illustré donc, pas mal de livres de Paul Valéry, La Jeune Parc, etc.
1: Et c'est vraiment le fait d'avoir été ici en résidence à Lourmarin,
0: ah oui,
1: qui t'a inspiré du coup de devenir plus illustratrice, qu'au départ tu, oui, avais vraiment déjà évidemment cette appétence à l'artistique, à la peinture, à la gravure. Mais l'illustration, ça a été la rencontre avec ce lieu,
0: oui,
1: avec cette expérience de résidence d'artiste, qui t'a ouvert d'autres portes, d'autres envies.
0: Oui, et surtout la rencontre d'Henri Bosco. En lisant ses livres, je les trouvais merveilleux. J'avais qu'une envie, c'est de les illustrer. Je n'osais pas. Je n'osais pas demander. Mais il a très bien compris. Et c'est lui qui m'a proposé. C'est lui qui m'a... Et donc après, effectivement, ça a été quand même... Nous avons été liés d'une grande amitié avec lui et sa femme.
1: Pendant des années.
0: Jusqu'à sa mort. Henri Bosco a quand même beaucoup compté dans ce rapport, parce que du temps d'Henri Bosco, il y avait beaucoup de personnalités, de grandes hautes personnalités intellectuelles, littéraires, avec des visions très hautes. Et ça a beaucoup apporté à la Fondation. Et donc ça continue.
1: Et quand tu es venue en résidence d'artiste, c'était donc du coup il y a de nombreuses années, comment c'était passé? Quels sont tes souvenirs de cette résidence? Tu es restée combien de temps? Qu'est-ce que tu y as fait?
0: Comme toujours, comme c'est encore maintenant, un mois chaque année. Normalement, on est renommé l'année suivante. Oui. Ce qui, à un moment, avait disparu, et quand après j'étais au conseil, j'ai dû me battre pour qu'on réinstalle ça, parce qu'il y a une tradition. Les anciens, dès qu'on arrive, les anciens de l'année dernière qui sont encore là, vous introduisent tout de suite, ils vous disent tout. On est tout de suite, on ne perd pas de temps, parce que finalement on n'y est qu'un mois,
1: ça part.
0: On est accueilli et on est vite, très vite au courant de tout par les anciens qui font la liaison. Il y a une grande tradition de beaucoup d'anciens qui venaient, qui louaient des choses, des appartements dans le village, qui venaient avec leurs enfants. Bon, certains sont grands maintenant, qui reviennent. Enfin, c'est extraordinaire. Il y a un grand lien
1: qui se crée.
0: Il y a un attachement et une sorte de sens de la famille.
1: Parce que donc dans la tradition, pendant la résidence, il y a plusieurs artistes qui se côtoient.
0: Ah oui.
1: Alors, est-ce que tu peux nous expliquer, justement, toi, quand tu as fait ta résidence d'artiste, tu étais avec quels autres artistes, quelles disciplines?
0: Avec des musiciens. Donc, elle était violoniste et lui, pianiste. Et ils sont là aussi, à Lourmarin. On a acheté le terrain, parce qu'il fallait 5000 mètres pour construire. Donc, on a acheté le terrain ensemble.
1: C'est des rencontres de vie, en fait, qui se font ici.
0: Des rencontres de vie, parce que voilà.
1: Il y a un mois de résidence d'artistes, des artistes de disciplines différentes, que ce soit de la musique, de la peinture, des arts plastiques, des arts littéraires. Et puis, ils se côtoient et puis après ça peut être des histoires professionnelles, ça peut être des histoires d'amitié.
0: Oui, d'amitié.
1: Et toi, quand tu as eu cette résidence d'artiste, parce qu'aujourd'hui du coup on est là à l'occasion de l'anniversaire des 100 ans de la Fondation et on retrouve aussi de tes œuvres.
0: J'avais déjà reçu beaucoup de prix en fait. J'ai exposé très jeune, c'était la jeune peinture méditerranéenne. Donc j'ai exposé, je crois que j'avais 24 ans, et j'ai eu pratiquement tous les prix là-bas.

0: lui qui m'a demandé, qui m'a proposé Hyacinthe. Voilà.
1: Et donc du coup, les inspirations ici à Lourmarin, quand tu es venu ici pour la première fois dans la résidence, donc c'est ces paysages du Luberon qui t'a inspiré.
0: Oui, absolument. N'importe quelle saison, tout est beau. Et comme disait mon mari, dès qu'on sort de chez nous, c'est une promenade. On va faire des courses, c'est une promenade. Et je suis émerveillée partout. C'est resté très pur. Alors que ça fait quand même très longtemps. Mais c'est resté très pur.
1: Et ça, du coup, cette inspiration que tu as eue quand tu es venue à l'occasion de cette résidence?
0: Oui, on partait le matin, on faisait une aquarelle, on travaillait avec faisait des grandes aquarelles, des notes aussi, et une autre l'après-midi. Autrement dit, on a travaillé tout le mois, vraiment beaucoup.
1: Et là, dans l'exposition actuelle, du coup, sur le siècle d'art à Lourmarin, au château de Lourmarin, on retrouve des toiles à toi. Est-ce que tu peux nous décrire les toiles qui sont présentes
0: Il y a une grande toile. Comme elle est très grande, je n'ai pas... Et qu'il y avait quand même beaucoup d'anciens pensionnaires, je n'ai pas du tout proposé autre chose. C'est un envol d'oiseaux aussi. J'ai fait beaucoup d'oiseaux. Et alors ici, il y en avait, il y en a beaucoup moins maintenant. Ça a été malheureusement... on a fait vraiment un bassin pour les oiseaux. À certains moments, il y avait des moineaux, il y en avait une quinzaine dedans. Je n'en vois plus du tout. Allez, oui, donc on a encore connu la belle époque. Heureusement, ici, c'est resté...
2: Un lieu préservé.
0: Un lieu préservé.
2: Un lieu de quiétude où on peut se laisser vaguer.
0: De quiétude, de poésie et en même temps bien, bien composé. C'est la Provence.
1: Et donc du coup, à côté de ta casquette d'artiste, tu as également des fonctions au conseil d'administration et en tant qu'administratrice. C'est-à-dire que tout au long de ta vie et de ta carrière, finalement, ce château, cette résidence d'artiste t'a fait comme une révélation et tu as continué à t'impliquer, et plus administrativement du coup, à quoi consiste ce rôle d'administratrice par exemple?
0: C'est-à-dire, il y a deux choses. Il y a les membres conseillers. Et donc là, il y a pas mal de gens de Lourmarin qui connaissent et qui aiment. Donc j'étais en 96, j'étais nommée conseiller. Moi, je suis toujours restée très en contact avec les jeunes pensionnaires. Il y a toujours eu une vie.
1: Et pour toi, s'il y en avait trois mots pour décrire ton attachement à ce château, ce serait lesquels?
0: En tant que pensionnaire, c'est devenu ma maison. Et j'ai eu la chance, finalement, que ça continue en m'impliquant dans le conseil. Dans le conseil, et puis après dans le conseil d'administration, qui était quand même là, un autre niveau. Alors, il y a une tradition...
1: Qui crée un esprit de famille, qui crée un esprit de communauté, des personnes qui sont venues ici
0: d'ailleurs,
1: et qui ont vécu...
0: Les anciens ici, ils ont répondu quand David Woods, qui s'est occupé de l'exposition, ils sont extraordinaires avec Vanina aussi. Vraiment, mais lui, c'est complètement généreux. Et ça a été difficile de retrouver tout ce monde depuis. Ça fonctionne quand même depuis 1926.
1: 100 ans pour retrouver soit les artistes encore vivants, soit les ayants droit.
0: Et les familles étaient très heureuses qu'on leur demande de participer.
2: À cette exposition.
0: Ouais. J'ai eu la chance de connaître, j'ai eu beaucoup de chance. Mais je voudrais justement pouvoir aider, si je peux, encore à promouvoir ce château. Je rêve peut-être, mais vous savez... Tout commence par des rêves. Et si pas mal de gens sont derrière ce rêve, ça fait beaucoup d'énergie et on peut arriver à quelque chose.
2: Merci pour ton témoignage, Liliane.
0: Eh bien, merci. Nous remercions tous. On a conscience d'avoir beaucoup de chance et de vivre ici. Et vous aussi, de venir ici. C'est merveilleux aussi. Le contact entre les êtres.

0: C'est un lieu de contact, en fait. C'est ça que je peux dire encore. Sur... Alors ça,
1: un lieu de rencontre.
0: Un lieu de rencontre, de contact.
1: D'expérimentation.
0: Et ça, j'ai fait ça le lendemain, d'après des croquis, de la mort de Bosco. Mon éditeur a absolument tenu à mettre ça là. Et j'ai donné la petite toile qui est... Elle est dans le château, j'en ai fait don.
2: C'est beau. C'est une belle histoire.

0: Je m'appelle Vanina Lasseron, je suis l'assistante culturelle du château. Ça veut dire que je gère pas mal de choses. Nous sommes une petite équipe. J'ai commencé au château comme bénévole. David Woods, qui est le commissaire-priseur de cette expo, et moi, on a commencé ensemble dans le sens de faire un catalogue des œuvres, notamment toute la collection des gravures. Et ça, c'était en 2017. Après, j'ai continué et j'ai tombé amoureuse du château aussi. Et c'est mon amour pour les patrimoines, pour l'histoire, parce que moi aussi, je viens de la littérature. Donc, il y a du sens de trouver, quand je vis les bibliothèques, je tombe amoureuse des bibliothèques. Je suis une petite souris de bibliothèque. Donc, ça, c'était mon accroche. Et en 2021, donc il y a eu l'opportunité de un CDI s'est présenté. J'ai dit bon, ça, il y a du sens. Comme je suis là de toute manière tous les jours, pourquoi pas. Et petit à petit, j'ai commencé donc accueil, visite, caisse, recevoir faire les visites guidées. Et depuis un an et demi, donc j'ai passé à responsable pour l'accueil. Et aussi assistante de Caroline, qui est la directrice. Et donc, nous sommes une équipe très petite. Donc, il faut être multitask, polyvalente, on fait tout. Voilà. Parce qu'il y a une chose très importante ici. La Fondation Laurent Vibert, les fonds de la collection, ça compris donc des gravures, des œuvres d'art et des objets qui sont liés à la Renaissance. Parce que Laurent Vibert, il était historien aussi, historien de l'art.
1: Il avait une passion pour cette période.
0: Il avait une passion, mais des fous. Et donc, tout ce qu'il a acheté, mais il n'a pas acheté tout seul. Il a acheté avec son meilleur ami à l'époque, qui était un historien très pointu. Et donc, avec cet historien, ils sont allés à Paris en vente en chair. Et parce que quand j'ai commencé à faire les catalogues avec le commissaire David Woods, on se disait, mais pourquoi ça? Mais pourquoi? Et au fil du temps, je pense que c'est une théorie, hein, mais ça fait du sens. Et j'ai demandé à quelques historiens, au fil du temps, il a collectionné des objets qui sont représentatifs de la Renaissance. Comme par exemple des verres Murano qui datent du 17e, parce qu'à cette époque c'était une véritable révolution, cette technique de verre très fin et qui était amenée par Catherine de Médici en France, et qui est vraiment c'est elle qui incarne, et François Ier bien sûr jusqu'à un peu avant, cette ouverture d'esprit et l'amour à la Renaissance. Donc on va voir, on va déambuler et je vais te montrer des objets phares qui Laurent Vibert a bien choisi. Donc c'était pas au hasard, comme j'ai pensé au début que c'était au vrac, aller vente aux enchères, j'achète ça, juste parce que j'ai l'argent et j'adore l'art. Non, tout était pensé, tout était réfléchi, il y a un sens quand on explore.
1: Il y avait une volonté plus large, mais
0: oui.
1: Toutes les petites pièces du Pulse allaient être concoctées à des périodes différentes pour être rassemblées ici, et finalement ici c'est le Pulse complet.
0: Et donc sûrement il avait cette volonté, parce qu'il était toujours dans les partages, quoi que ce soit. Quand Laurent Vibert était aux Premières Guerres mondiales avec en Macédonie, en charge de la revitalisation des troupes, et là il a fait connaissance avec des amis, des peintres, Charles Martel, pas les rois, mais Charles Martel, un peintre d'Avignon, et Bepi Martin, et des autres artistes. Et après, ils ont voyagé ensemble et déambulé dans l'Égypte, l'Éthiopie, après le Moyen-Orient. Et toujours cette volonté d'ouverture d'esprit au regard des autres peuples, des autres cultures, et aussi... Ça fait partie de la Renaissance, parce que c'est les périodes d'exploration et qui au 19e siècle, fin du 19e siècle, c'est un retour des sources. Et c'est toute cette richesse qui je pense qu'il est dévoré, et c'est pour ça que voilà, il a acheté, et c'est pour ça qu'aujourd'hui on peut profiter de cette collection magnifique. Dans cette partie qui on peut imaginer, c'était la salle à manger, la salle des gardes. Et aujourd'hui, on a transformé dans la salle d'expo, parce que C'est une salle très belle, voûtée, style médiéval. Voilà, ça fait 77 mètres large et 3 mètres en voûte. Donc, c'est une belle salle avec une belle acoustique.
1: Donc, c'est les artistes les plus récents qui ont été en résidence ici.
0: Exact. Par exemple, l'artiste qui a fait l'affiche spécialement pour l'expo, Victoria Sviutiuk, elle est ukrainienne. Et elle habite à Paris, elle était en résidence ici en 2019. Et donc on a demandé qu'elle fasse une affiche. Et donc elle a fait un espèce d'autoportrait avec...
1: De dos, un autoportrait de dos, mais voilà. Avec les fenêtres ouvertes à l'intérieur du château, oui. Avec des feuilles de dessin qui sont en pleine créativité, en recherche des prochaines inspirations, et ouvert sur la vue sur le village de Lourmarin.
0: Oui, c'est fantastique.
1: Et on voit un petit clin d'œil, évidemment, parce que comme on est dans le sud, dans le Luberon, on voit aussi une petite salamande qui est là-haut, qui se trimballe.
0: Exact, elle a bien su, parce qu'on a fait une visite guidée avec elle, je donnais une visite guidée, elle a bien incorporé tous ces éléments qui sont essentiels pour la visite.
1: Oui, et du coup, c'est une salamande qui fait autant clin d'œil au soleil ici, mais aussi peut-être à François Ier.
0: Exactement, parce que comme il a passé ici en 1537, et il était ami avec la famille d'Agoult et Blanche de Lévis. Blanche de Lévis, quand ils ont construit la partie de la Renaissance, dans l'escalier, dans un angle, il y a une salamandre très atypique, qui est, je vais te montrer, qui ne ressemble pas à une salamandre, mais qui c'est le symbole de François Ier, c'est le symbole de résistance et résilience, parce qu'une salamandre, c'est dans la mythologie, c'est un lézard qui habite dans le feu, et donc ça, c'est la force de François Ier qui a lutté contre Charles Quint. Et donc Victoria, elle nous a prêté donc
1: une série de 5 de ses œuvres.
0: Mm-hmm.
1: Qui sont en aquarelle.
0: Aquarelle très colorée, avec des motifs tropicaux.
1: Au milieu de la jungle.
0: Oui, exact. Avec des personnages cachés. Voilà. Donc ça tire bien l'œil. J'ai beaucoup de retours de visiteurs qui sont impressionnés par. Ici, quand elle est venue, elle était encore une jeune artiste. Elle est encore jeune. À l'époque, elle avait à peine 22 ans, 23 ans. Et donc, la résidence a vraiment permis qu'elle développe, parce qu'elle restait au moins 3 semaines. Et il y avait une autre plasticienne avec elle. Il y avait une japonaise aussi, parce qu'en même temps, on faisait un festival japonais, une mangaka. Et donc, elles se sont liées d'amitié. Ça a sorti plein de projets. Voilà, donc, c'est ces liens qui on est très content de pouvoir assurer aux artistes.
1: Et du coup, on est sur différents pans de mur avec plusieurs artistes, parce que là, on est vraiment dans une volonté de rétrospective de toute cette centaine d'années, ce siècle d'art qui a été réalisé ici.
0: C'était un vrai casse-tête, parce que qui choisir, comment... voilà, tout ça, c'est le travail de David Wood cette année.
1: Et ce qui est chouette aussi, c'est que du coup, dans l'installation, dans la scénographie de l'exposition, tout au long du parcours dans le château, il y a aussi des petits cartels, mais des plus gros, qui vont expliquer du coup qui est l'artiste et le lien avec sa résidence, ou en tout cas sa période avec ici. Et du coup, on arrive vraiment à comprendre le parcours de chacun, les interactions. Ah, lui, il était là telle période, lui à une autre, de regarder ses œuvres et puis de se laisser emporter dans son univers.
0: Ces photographes, Jacques Borghetto, il est décédé l'année dernière. Et donc, c'est sa femme qui gentiment nous a prêté, parce qu'il était ici en 2007, oui. Hein. Et il est incroyable parce qu'il a voyagé partout dans le monde. Sûrement, il aura une rétrospective sur lui. C'est quelqu'un qui, dans la photographie, il a fait, bien sûr, les rencontres Arles. Ça, c'est Jean Cardo qui a fait la statue Churchill à Paris. Et on a réussi à avoir une mini Churchill ici. Donc, c'est en bronze. Donc, c'est quelqu'un dans les milieux de la... Il y a des sculptures très pointues.
1: C'est quelqu'un de très pointu et du coup, il est originaire plutôt
2: Auvergne-Rhône-Alpes, donc plutôt Saint-Étienne, et il est quand même passé ici.
0: En 1963,
2: pour justement tester ses sculptures, pour aller jusqu'à ses bronzes. Mais finalement, avant qu'on fasse des bronzes de 2 mètres de l'eau, il faut commencer avec des petits, expérimenter la matière, expérimenter les formes, voir ce qui tient à la cuisson ou pas, etc. Et donc, son passage ici l'a aidé à sa création d'œuvres monumentales qu'il a pu faire par la suite, partout en France et à l'étranger.
0: Et c'est ça, le but principal de cette résidence, c'est de vraiment donner cette impulsion dans la carrière artistique. C'est pour ça que la majorité, sont jeunes, début de carrière. Donc là, on croise des styles architecturaux. Donc on sort de la partie médiévale, on tombe sur la terrasse haute et on va rentrer dans cette partie de... C'est l'aile Renaissance qui a le projet principal. C'était tout un carré. Il voulait être toujours entouré des artistes et le château continue à suivre sa mission et son désir d'aider les mondes artistiques. Et jusqu'à côté de la cuisine, on tombe sur ce qui aujourd'hui on appelle la salle des concerts. Mais qui avant, c'était soit la salle à manger, et pendant la Révolution, la salle des gardes. Et ici, on a une partie très importante de la collection, qui c'est les gravures des Piranesi. Jean-Baptiste Piranesi, c'était un graveur italien du XVIIIe siècle, et lui, c'est le master dans cette technique des hauts forts. Il est mort très tôt parce qu'il faut penser que la gravure, elle est faite, toute la technique, c'est une plaque qui est gravée avec un burin, il faut faire un bain en acide, ça prend du temps, donc toute sa vie.
2: Et après de poser le papier par-dessus sur l'encre pour pouvoir avoir le relief de ce qui a été gravé sur une feuille. Et c'est vraiment ça qui va être après mis en valeur, ça va être cette gravure qui a été du coup l'encre projetée en relief sur la feuille de papier. Et là on en a qui sont très vieilles puisque je vois Venise 1720.
0: Voilà,
2: donc c'est assez inédit de voir des œuvres en papier aussi bien conservé.
0: Et on est très fiers parce que dans la collection, Laurent Weber a pu acheter 44 originaux. Dans toute sa vie, on sait que Piranesi a produit à peu près 3000, presque 4000, qui c'est déjà beaucoup parce qu'il est mort à 56 ans. Et j'imagine que quand Laurent Weber a acheté ces lots, c'était vraiment parce qu'il savait que c'était quelqu'un super important pour la Renaissance, pour préserver les patrimoines des Roms.
2: Donc tout au long de l'exposition sur les 100 ans du château, des résidences qui ont été faites avec les artistes, les tableaux sont à l'intérieur du patrimoine. Donc on déambule en découvrant autant le château que les œuvres. Et donc là, on découvre des peintures qui ont été faites du coup par Jean Driet. Et donc là, on peut découvrir des couleurs qui sont plus colorées, avec des scènes autant de nature morte que des scènes de portraits. Voilà,
0: c'est fort. C'est...
2: On sent en effet que dans le portrait, on commence à arriver dans le fauvisme. Mmh. On commence à sentir que les couleurs sont là pour montrer du relief et plus être dans la représentation de ce qu'on voit.
0: Je voulais juste parler de Paquignon.
1: Oui.
0: Didier Paquignon, qui était aussi artiste en résidence ici dans les années 80. Et lui, parmi tous les artistes exposés, c'est lui un des plus, on va dire, réussis dans la carrière des peintres et des tricotés. Et c'est incroyable comme il était tellement ouvert à participer, parce que les œuvres, c'était un casse-tête pour les faire.
2: C'est des œuvres qui sont assez grandes, on est sur des grands formats de 2 mètres sur 3 presque.
0: Voilà.
2: Et donc, du coup, c'est vrai que les œuvres sont assez impressionnantes, mais dans un château, il faut des grandes œuvres, donc ça se marie très bien. C'est de voir une exposition avec tous les artistes qui ont été en résidence, en tout cas sur une sélection qui a été faite. Et là, donc, sur Didier Paquignon, qui lui, du du coup, quand il est venu ici en résidence, ça a été comme tu indiquais à un moment, c'est la petite Villa Médicis, mais de Provence. Mm-hmm. Et c'est une manière aussi d'être reconnaissant en participant à cette exposition, puisqu'ils sont venus en résidence ici pour un travail de réflexion artistique, de production, et puis après, ils viennent exposer leurs œuvres.
0: Ça, c'est une idée de Robert Laurent-Vivéa, parce que c'est lui qui a séjourné à la Villa Médicis. Donc, on soupçonne que quand il a acheté le château, il avait cette... Donc, comme j'ai parlé au début, cette idée de transformer un artiste en résidence... Toute cette amitié qu'il a formée pendant la guerre, la première guerre, ça lui donnait envie, comme il avait les moyens. Il a vu, peut-être quand il voyageait, il voyait que ses amis n'avaient pas les jeunes artistes, ils n'avaient pas les moyens. Donc, qui lui a vraiment soutenu, qu'il a vraiment. En fait, deux de ses amis, Charles Martel et Bébé Martin, après sa mort, ils sont devenus membres du conseil d'administration. Mais pour revenir à la ville de Médicis, donc je pense que le fait que Laurent Weber a séjourné là-bas, parce qu'il a fait des études d'histoire de l'art, et c'est pour ça qu'il a eu la chance d'aller là-bas. Et je n'ai pas l'information combien de temps il a resté.
1: Ça l'a inspiré.
0: Et la façon... comme il a légué dans son testament les châteaux, parce que comme il n'avait pas d'héritier, de léguer les châteaux à l'académie, et mis dans les testaments de dire qu'il fallait transformer dans une fondation dédiée à l'artiste en résidence. C'était ça, comme Caroline a dit plusieurs fois, parce que ça venait de son expérience à la Villa Médicis. Il a vu comme les artistes, comment on peut dire, thème vulgaire, galère.
2: Oui, la difficulté, surtout quand on est au début, on se cherche, on cherche les techniques, on n'a pas le réseau, donc il y a plein de choses. C'est avoir un temps, un espace-temps qui nous est dédié, où on peut expérimenter, où on peut avoir le temps de réfléchir, d'essayer des choses, mais aussi d'être en rencontre avec d'autres pour pouvoir avoir les réseaux, une fois qu'on crée, savoir vers qui on va les distribuer, comment, pourquoi, etc. Et donc c'est tout ça qui va aider finalement à un tremplin d'émergence sur comment on va pouvoir impulser une intégration dans le marché de l'art, ou en tout cas oser s'exprimer professionnellement par la suite.
0: Et donc c'est incroyable que dans ce lit de mort, il a pensé au futur et quoi faire de ces lieux. Et donc il a travaillé pendant 3 jours, il a réfléchi, quelqu'un a pu écrire de ces mots la fonction de ces lieux. Et grâce à ça, on est là aujourd'hui.
2: Et cette exposition l'honore, puisque c'est les 100 ans, c'est le siècle d'art. Et donc c'est aussi pour honorer ce visionnaire qui a voulu transmettre avec générosité et orientation, pour indiquer, je sais qu'il peut avoir des difficultés, j'imagine comment on peut aider, j'ai envie d'y participer, ça va être ma contribution a posteriori à la suite du monde. Et là, c'est très chouette aussi, parce que vraiment, on est dans une continuité de... On a l'impression de traverser un peu l'histoire de l'art, finalement, quand on traverse ces 100 ans d'exposition, parce qu'on a aussi toutes ces représentations de ces différents courants.
0: Mais c'est incroyable.
2: On voit l'évolution des formes, l'évolution des couleurs, la volonté de déformer ou de mettre en valeur en changeant les proportions. Et là, on le voit avec Laurence...
0: De
2: Marliave. Donc c'est des œuvres qui sont très colorées, sur lesquelles elle a travaillé sur du reflet de fenêtre avec l'extérieur du paysage. Et la déformation, du coup, ça peut être comme des vitraux derrière, en tout cas...
0: Exprès.
2: La déformation de la vitre, ou en tout cas, qu'à travers un prisme, on voit les choses différemment.
0: Et donc on a l'or marin, cette œuvre qui c'est dans les vieux villages, parce que quand on est d'ici, on reconnaît ces villages. Et donc elle a séjourné et elle a obtenu son diplôme, et jusqu'après, elle est venue au château.
2: Et par la suite de sa carrière, elle a quand même été nommée chevalier des arts et des lettres en 2022 pour la remercier de son travail de peinture et de graveuse reconnue en France et à l'étranger. Et donc du coup, on voit l'importance d'avoir des lieux comme ici pour participer. Après, on ne sait pas, est-ce que ça va devenir des grands artistes ou pas, mais on leur laisse le temps de s'explorer. Et aujourd'hui, en tout cas, Laurence de Marliave, elle est là en gratitude aussi de ce passage chez vous.
0: Alors, donc c'est vraiment essayer de saisir l'esprit de Laurent Weber au fil d'un siècle. Et son, parce que c'est tout ça, c'est grâce à lui, hein. Donc c'est grâce à sa vision de savoir que tous ces artistes, bon là c'est pas, c'est, je m'éloigne, mais donc en fait la connexion, comme ici la visite du château, c'est des pièces clés de la Renaissance, cette expo, c'est des pièces clés de l'histoire de l'art.

À bientôt pour une nouvelle parenthèse inspirante autour d'œuvres, d'artistes, d'expositions. Et d'ici là, osez, osez ouvrir la porte des musées, d'une galerie et ressentir ses propres émotions, interpellations, inspirations, être à l'écoute de ce que ça nous procure. Bonne aventure créative et belle découverte. Expo, muse et vous, expo, muse et vous.

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0: 旦那様、今日はお一人ですか？
1: うん、外で作業立ってるからさ。

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0: 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Au programme de cette émission, portrait d'un jeune talent de la scène valentinoise, focus sur les blocages lycéens, et enfin dans le cadre de notre rubrique Portrait d'assaut, nous aborderons la question de l'accompagnement des personnes en situation de handicap avec l'APAJE, un programme éclectique. Vous êtes dans les petites infos. Bonjour à tous et bienvenue dans les petites infos. Aujourd'hui, portrait d'un jeune talent de la scène électro-valentinoise, je reçois Wanai, 22 ans, bonjour.
1: Et bonjour.
0: Est-ce que tu peux nous raconter ton parcours ?
1: Oui, absolument. J'ai 22 ans, du coup, comme dit précédemment. Mon nom d'artiste, il est tiré du coup du fait que j'ai qu'un seul œil. Du coup, je me suis dit, autant pousser la connerie à son paroxysme. Voilà, j'ai commencé la musique il y a à peu près une dizaine d'années. On m'a mis très tôt sur un siège de batterie, voilà. J'ai toujours voulu faire de la batterie. J'ai fait un collège de musique, du coup, dans lequel mes parents m'ont y envoyé. J'avais redoublé ma sixième. Et du coup, voilà, c'était au fin fond de la Gironde. C'était bien. C'était génial même. Je pense, j'aurais pas pu faire mon collège ailleurs. Le cursus du coup musical était intégré au cours en soi. Du coup, ça m'a vraiment ouvert sur pas mal de choses. Puis après post-bac, parce que j'ai pas fait de musique entre-temps, je suis venu du coup à Valence.
0: Comment tu t'es retrouvé à Valence ?
1: Et ben du coup, il y a mon oncle qui faisait de la musique, il m'a dit viens en fait chez moi. Lui, il est pas très loin de Valence, à 1h30, et il m'a dit de venir parce que il est intermittent du spectacle depuis maintenant plus de 7 ans et ça commençait à bien décoller. Il m'a offert une opportunité du coup de faire qu'est-ce que Clérisse
0: dans sa troupe
1: on va dire. Ouais. Dans sa troupe, ouais, du coup c'est de la batucada, musique brésilienne, musique de rue. Du coup voilà, j'étais à la caisse claire et c'était un pur plaisir.
0: Ah, c'était une belle expérience.
1: Ça forge, ouais.
0: On est très loin quand même de la musique électro, parce que c'est ce que tu fais aujourd'hui. Comment tu arrives dans la musique électronique ?
1: Et du coup, ça, c'est mon passage collège-lycée, où du coup, un pote à moi qui s'appelle Yann, qui m'a dit, FL Studio, il me l'a juste montré vite fait. Puis je me suis plus penché sur la question et de fil en aiguille, du coup, je me suis mis à faire de la musique comme je le souhaitais, du coup, en commençant par du rap. Puis j'ai été lassé du rap et je me suis dit l'électro, ça. Je commençais à écouter de l'électro à cette période et du coup, ça commençait à être chouette. Ouais.
0: Et c'était quoi à peu près tes aspirations quand t'as commencé ?
1: Quand j'ai réellement commencé l'électro, du coup, il y a à peu près

0: tout le monde de faire ça. Mais du coup, voilà, c'est très compliqué pour moi de mettre sur papier ce que je veux faire. Du coup, voilà, on y va au feeling. Je trouve un pad, je trouve un kick qui va bien avec, un clap, une snare, et voilà.
1: Et tout ça depuis chez toi, dans ta chambre, avec un matériel. Tu travailles quel matos?
0: J'ai une carte son, du coup, SSL 2.
1: D'accord. Donc, qui est l'équivalent d'un petit synthé avec.
0: Ça, c'est juste pour la carte son.
1: Ouais, d'accord.
0: Vraiment. Et ensuite, j'ai un synthé, ouais, j'ai un pianomètre, un claviermètre assez grand, plutôt pas mal. Et un DT990 Pro aussi, pour que ça corresponde à ma carte son, du coup. Faire au mieux avoir le matos dans un budget relativement. Restreint, mais d'une qualité relativement bien. Voilà, on va pas chercher à pousser le budget parce que
1: ça fait vite cher.
0: Ah ouais, ça chiffre assez rapidement le matos de musique. Ouais.
1: Et du coup, tu disais donc tu composes. Est-ce que t'as déjà sorti des projets?
0: Ouais, du coup, j'ai sorti un projet récemment, il y a maintenant 2 mois. Ça s'appelle Connection is Fun. Du coup, c'est une référence à un mème, parce que je suis aussi très mème. Et globalement, c'est une petite gamine qui retourne une balançoire et marquée cocaine is fun, et elle lit connection is fun. Du coup, voilà, ça c'est pour la petite anecdote. Et je trouvais ça vraiment très drôle, le fait qu'il y ait cette gamine insouciante de tout, et ce qui est écrit en réalité, qui veut dire le contraire, hein.
1: Ouais. D'accord, et on peut le retrouver où, ce projet?
0: On peut le retrouver sur Deezer, Spotify, YouTube Music, toutes les plateformes en général.
1: Et tu t'es déjà produit en live, ou pour le moment, tu te cantonnes à la production
0: Pas en tant que personne faisant de l'électro.
1: D'accord, donc uniquement, tu en parlais un petit peu tout à l'heure avec ton oncle et sa troupe.
0: Voilà, et même du coup le collège, il y a eu des scènes, on a fait un peu en vrai le Tour de France, qui était toujours dans le cursus, mémorable.
1: Super. Et aujourd'hui, concrètement, qu'est-ce qu'on peut te souhaiter?
0: Qu'est-ce qu'on peut me souhaiter, c'est-à-dire?
1: Si t'avais une baguette magique et qu'on te retrouvait dans un an et que tu pouvais faire ce que tu veux.
0: J'aimerais bien apprendre le DJing, ouais. Pour commencer à
1: mixer et à produire en live.
0: Ouais, parce que la production, c'est bien, mais voilà, le DJing, c'est aussi un autre monde. Voilà, il y a ceux qui produisent, et il y en a qui font les deux, mais il y a ceux qui produisent et il y a ceux qui font le set musical sur scène.
1: Ouais.
0: Et c'est deux ambiances différentes.
1: Partager aussi ta musique peut-être avec un public directement.
0: Ouais, ça, pour les retours, ouais, on peut. En fait, pour le retour, ouais. Mais déjà, je fais écouter à mes voisins, mes potes et tout. Enfin, voilà, tout mon entourage. J'essaie d'avoir des retours positifs ou négatifs. On prend. Il faut être sincère. Mais ouais, ce serait pas mal d'avoir de créer déjà son public, en fait, que de rester dans sa chambre. Poster, essayer de forcer et n'avoir personne, pas de retour ni quoi que ce soit. Enfin, c'est compliqué.
1: Et ben, c'est tout ce qu'on peut te souhaiter, Wanai. On peut te retrouver, du coup, sur les plateformes de streaming. Au revoir.
0: Bonne journée.
2: Être jeune, c'est créer, mais c'est aussi s'engager. Comme dans de nombreux établissements, le lycée Terre d'Horizon a été bloqué la semaine dernière par les élèves qui dénoncent les coupes budgétaires et le manque de moyens. Et pour en parler, je suis avec Élie, élève en terminale au lycée agricole Terre d'Horizon à Romans. Bonjour.
3: Bonjour.
2: Vous bloquez actuellement votre lycée. Depuis quand vous bloquez?
3: On a commencé ce matin à 6h30, 7h.
2: D'accord. C'est quoi les raisons de ce blocage? Vous suivez le mouvement national?
3: Bah, on suit un peu le mouvement national, mais surtout... On en a marre, il y a à l'internat, en hiver, il fait super froid parce qu'il n'y a pas de radiateur. En été, il fait super chaud parce que il n'y a pas de ventilateur pour se rafraîchir. Le lycée, quand il pleut, il y a des fuites. On est plus mouillé à l'intérieur qu'à l'extérieur. Ensuite, au niveau de la direction, on n'a plus de principal. Donc on a juste la principale adjointe qui doit faire tous les rôles, donc elle est... Donc c'est un peu moins actif.
1: Ouais, vous déplorez des manques de budget criants sur le matériel, oui. Comme sur le plan des effectifs.
3: Oui, totalement.
1: Donc là, aujourd'hui, concrètement, c'est quoi l'objectif de ce blocage?
3: C'est de faire comprendre à la direction qu'on en a marre, de faire comprendre à nos profs qu'on en a marre aussi. Voilà, juste qu'on en a marre.
1: D'accord. Et si jamais vous espérez être entendu, évidemment, mais est-ce que le mouvement est voué à continuer si jamais ça ne fonctionne pas?
3: Si ça passe pas, on continue, ouais.
1: D'accord. Et aujourd'hui, là, si vous pouvez nous décrire un petit peu le blocage, vous êtes combien? Comment ça se passe? Comment ça s'est organisé?
3: On a commencé à s'organiser dès mardi. Donc, on a commencé à chercher des gens dans le lycée qui étaient chauds. On a fait un groupe.

0: pour discuter de tout ce qu'on allait faire. Et ensuite, hier après-midi, tous les internes, ils ont commencé à aller chercher des palettes, des trucs comme ça, dans le lycée. On a continué le soir et on a tout rapporté au niveau du portail principal. Ce matin, on s'est réveillé assez tôt pour tout mettre en place. Et du coup, maintenant, ouais, tout est bloqué. On est environ, ce matin, dès qu'on a commencé, on était environ 200. Et puis là, ça diminue petit à petit, on est une cinquantaine.
1: Très bien, d'accord. Et donc là, vous appelez à continuer le mouvement toute la journée, c'est ça l'objectif?
0: Exactement.
1: Et est-ce que votre mouvement est soutenu par des membres de l'établissement, des professeurs qui dénoncent comme vous?
0: Totalement.
1: Ouais, vous êtes soutenu par les profs?
0: On est soutenu par les profs, la principale, les CPE. On est soutenu par tout le monde.
1: Donc là, vous appelez réellement l'État et le rectorat à prendre les choses en main?
0: Totalement.
1: D'accord. Donc ouais, l'objectif est concrètement d'interpeller. Est-ce qu'il y a eu des échauffourées où tout se passe bien? C'est plutôt bon enfant?
0: Oui, tout se passe à merveille. Il y a eu quelques petits accidents parce que c'est pas stable, ça tient pas forcément bien, mais on trouve toujours une solution.
1: Super. Eh ben merci beaucoup d'être venu sur Radio BLV nous parler de votre mouvement en espérant que vous soyez entendu.
0: Eh bien, merci à vous.
1: Toujours dans notre rubrique Portrait d'assaut, je reçois aujourd'hui Denise Ray, présidente de l'APAGE dans la Drôme. Bonjour.
2: Bonjour.
1: Est-ce que vous pouvez nous raconter qu'est-ce que l'APAGE?
2: Ah, l'APAGE, c'est une grande association qui est de la loi 1901, qui a été créée en 1971 dans la Drôme, donc plus de 50 ans, et qui est à l'origine de l'initiative de parents, le siège de cette association est à Bourg-les-Valence, au quartier Giraudet, à la portée de tout le monde.
1: Du coup, c'est quoi son action? C'est quoi le but de la page?
2: La page, elle intervient auprès d'enfants et de personnes adultes en situation de handicap, mais également auprès des familles pour les soutenir.
1: Aujourd'hui, vous êtes combien de membres à la page?
2: Alors, on est un bon nombre d'adhérents, mais par contre, on peut s'appuyer sur un conseil d'administration de 14 membres actifs et qui essaye d'être à l'écoute au plus près, et notamment jusque dans les établissements, par l'intermédiaire de leurs correspondants associatifs qui interviennent, qui suivent l'action de ce qui se passe dans les établissements.
1: Et aujourd'hui, on a à peu près combien de familles qui bénéficient du soutien de la page dans la Drôme?
2: Il y a 600 enfants ou adultes qui sont accompagnés par nos services, répartis dans 22 établissements ou services dans toute la Drôme, dans un axe un peu Valence-Romans et jusqu'à Bulles-et-Baronnies au sud. Donc ce sont c'est dans les classes avec des professionnels d'abord qui accompagnent la plus jeune enfance, puis des professionnels qui interviennent avec des spécialités paramédicales, entre autres, et médicales pour accompagner dans le soin l'enfance. Mais après, il y a le parcours dans le secteur adulte où c'est beaucoup plus des éducateurs, des professionnels techniques qui aident à la personne à se développer et à prendre sa place.
1: D'accord. Et aujourd'hui, si concrètement on veut vous aider, on veut rejoindre la page, comment ça fonctionne?
2: Ah, ben pour nous rejoindre, alors d'une part, il y a un numéro hein, où vous aurez toujours une personne qui vous répond sur le siège de Bourg-les-Valence. Donc c'est le 04 75 40 19 15. Et on a un mail contact@apage-drome.org. Et vous avez le site internet à page Drôme, où vous aurez tous les renseignements concernant le vécu de notre association, y compris les actualités.
1: En parlant d'actualité, vous avez des événements prévus cette année?
2: Le premier événement là dont je voudrais vous parler, c'est le ciné-débat qu'on a autour du film Ulysse au cinéma Le Navire à Valence. Et alors on sera en partenariat avec la CAF pour diffuser ce film. Donc le navire a bien voulu nous accueillir sur ce thème du parcours d'une famille autour de la situation du handicap et toutes les étapes à franchir au cours de la vie. Voilà, c'est la réalisatrice, Madame Laetitia Masson, qui sera présente au film. Et on invite vos auditeurs et chacun d'entre nous à s'inscrire dès maintenant sur le site du navire pour réserver la place, parce que ça sera une salle pleine.
1: On l'espère et on en est sûr. Et d'autres événements que vous allez organiser cette année?
2: Alors, on va participer de manière très concrète en lien avec nos personnes accompagnées adultes à la Foire Expo de Cré du 6 au 8 novembre sur Cré, donc. C'est les personnes accompagnées au niveau de l'ESAT, donc des travailleurs handicapés qui travaillent, qu'on accompagne au quotidien et qui vont participer à la préparation de cet événement de foire et seront impliqués dans l'installation et le fonctionnement les jours même de la foire. Donc vous pourrez les rencontrer sur place, ils seront heureux de vous présenter ce qu'ils font. Je vais peut-être rajouter dans le secteur enfance, il y a de nombreux enfants en lien avec les établissements CESAD et la section d'éducation motrice en lien avec le collège qui est présente sur le collège Marcel Pagnol. Donc il y a des professionnels qui travaillent donc avec eux, qui ont travaillé en lien avec la cartoucherie et qui ont créé un film d'animation qui dure à peu près 5 minutes, mais qui est en voie de finalisation. Et on est heureux pour eux de tous ces partenariats. Donc on a des partenariats qui créent et c'est notre volonté aussi de travailler en lien avec toutes ces personnes. Et je voudrais juste quand même rajouter pour les familles, le parcours il est long et complexe. Il va depuis la plus jeune enfance tout au long du parcours de vie de la personne, de leur enfant. Et c'est bien cela aussi qu'on veut soutenir, les familles qui sont tout au quotidien auprès, qui font un travail formidable. Et nous, ce qu'on voudrait bien, c'est reconnaître les talents de toutes ces personnes en situation de handicap. Le handicap peut faire peur parce qu'on ne sait pas comment l'aborder, mais osez nous appeler, osez prendre contact avec nous et on vous expliquera si vous rencontrez des situations difficiles.
1: Merci Denise Ray d'être venue sur Radio BLV.
2: Merci à vous et puis à bientôt de vous revoir.
1: Merci d'avoir écouté les petites infos. Rendez-vous la semaine prochaine pour un nouveau tour des actualités associatives et des initiatives de votre territoire.

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0: cette sortie est définitive. Pas forcément. Bonsoir, installez-vous. Nous avons gardé une chaise vide pour la curiosité. Ce soir, sur Radio BLV 93.6, nous prenons l'apéro entre amis. Et comme dans tout bon apéro, nous allons parler musique, peinture, architecture, littérature, avec enthousiasme, mauvaise foi, et si tout va bien, quelques visions décalées. Je suis Véronique, votre maîtresse de cérémonie, autrement dit celle qui va tenter de faire circuler la parole sans renverser les verres. Et j'ai autour de moi Eric, Claude, Isabelle et Sylvie. Bonsoir les amis.
1: Bonsoir Véronique.
2: Bonsoir Véronique.
3: Bonsoir Véronique.
0: Et bonsoir Eric Lebé, notre explorateur musical, toujours prêt à sortir une pépite de derrière les fagots. Qu'est-ce que tu as déniché ?
1: Un Gallois d'origine celte, Ed O'Brien, et son album qui s'appelle Blue Morpho, qui est sorti en mai 2026.
0: Waouh ! Bonsoir Claude, notre curieux culturel, chargé de bousculer nos certitudes avec le sourire. De quoi sera-t-il question ?
3: Je vous ai préparé deux chroniques, une chronique en deux temps, un événement et un monument.
0: Deux. Ah, j'étais sûre, tu nous fais la totale, bravo. Et deux invités qui sont passés prendre un verre et réagir à nos tapas culturels pour l'une. Bonsoir Isabelle.
2: Bonsoir à tous.
0: Et nous parler de ces portraits exposés à la ferme des Volonteux à Beaumont-les-Valence pour l'autre. Bonsoir Sylvie.
4: Bonsoir à tous.
0: Merci d'être venu nous rejoindre. Et moi, si on a le temps, je vous proposerai mon coup de cœur littéraire, un polar improbable qui parle de VHS, d'ordinateur qui refuse de taper les lettres A et U, ce qui ne touche pas la lecture, et de phrases qui se terminent sans point par E-E-T. Bienvenue dans Toute sortie est définitive, l'émission qui part d'une idée simple. La culture est immense, la vie est courte, et avec un peu de vin blanc et de bonne humeur, on pourrait prendre des détours qui ne sont pas toujours ceux qu'on avait prévus. Vous êtes avertis. Il est bon ce cake, qu'est-ce que vous avez pensé ? Ça va ?
1: Il est super, qui l'a fait ?
0: C'est moi. Claude, je m'adresse à toi. Claude, tu es la chips la plus croustillante du sachet, on est d'accord ?
3: C'est très gourmand. J'ai recroqué au passage.
0: Bon Claude, avant la littérature, la musique, les arts visuels, tu sais qu'on a l'habitude dans toute sortie définitive de nous ouvrir l'esprit d'une certaine manière, mais avec modération. Alors, qu'est-ce que tu nous proposes ce soir pour accompagner nos tapas culturels ?
3: Alors, on a parlé la dernière fois du Negroni, dont un des aliments de base, un des éléments, c'est le gin. Mm-hmm. Moi, mon avant-dernière fiasque de gin, c'est un...
0: C'était il y a longtemps ?
3: Non. Non, c'est vrai qu'avec avec le Negroni ou avec le gin tonic, ça part vite. Non, mais c'est pas anodin. On peut, dans le coin, dans la région, s'offrir des petits plaisirs de ce côté-là, du côté du gin, avec des producteurs locaux. Et c'est pas compliqué, le gin à faire. Donc, c'est... Les herbes, on ramasse les herbes, dont du genièvre, et suivant ce qu'on a envie de faire, souvent ce qu'on trouve, on obtient des parfums très différents. Donc j'insiste, dans le gin tonic, par exemple, ça peut être très bien. Il y a Michel Chapoutier dans la Drôme Nord, qui a fait, dans les Côtes du Rhône du Nord, qui a fait un gin très herbe de Provence. Voilà. Thym, serpolet, etc. C'est très, très bon. Et après, j'ai trouvé au col de la machine une bouteille dans une auberge qui s'appelle le gin de Lubaye. La vallée de Lubaye, il y a des amateurs.
2: Oui, j'ai eu l'occasion de le goûter.
3: Ouais, ouais. Et ça, c'est particulièrement floral, par exemple.
2: Ah ouais.
3: Ouais, ouais. Donc un gin tonic avec ces deux petits. C'est pas obligé d'en boire, pas obligé de le boire
0: non,
3: en long drink.
0: On n'est pas obligé, non.
3: Non.
0: Et
2: avec
3: voilà,
2: parcimonie toujours.
3: J'ai fait un espèce de test pour vous entre ces deux flacons là. Et je m'en porte plutôt bien.
0: Ouais, donc on n'a pas besoin d'avoir un accent écossais hein, pour apprécier le gin.
3: Ah non, mais non, un gin.
0: Tu peux même avoir un petit accent provençal alors.
3: Oui, voilà, du Nord de Rome ou de la vallée de Lubaye.
0: Ok, super. Bon, bah, écoutez, qu'est-ce que vous en dites? Il est assez frais, ce gin?
3: Oui, ça va.
2: Oui, il est très, oui, très, très goûteux.
4: Très, très bon.
0: Quelques glaçons.
4: Comme dans la vallée de Lubaye.
1: Ah. Moi, j'en ai détecté un récemment qui vient de Sainte-Croix, juste en dessous de Die. Ouais, on en fait partout,
3: c'est ça, bien sûr.
2: C'est vrai qu'on ne s'attend pas à découvrir du gin dans la région.
0: Ouais, non, c'est vrai. Moi, ça m'a étonné quand même.
3: Ouais, et puis bon, moi, j'ai regardé les prix entre. J'ai acheté mon gin chez Auchan, pour tout vous dire. Bon, ben, du gin Bombay ordinaire. Et à 6-7 euros de plus, vous avez la bonne bouteille du gin local. Donc pourquoi pas ce. Avec modération, d'accord, mais quand même se laisser aller. Quoi.
0: Tu nous rappelles, le gin tonic, ça se fait comment déjà?
3: Gin tonic, c'est pas difficile. Soit vous le buvez en long drink, dans votre verre déjà frappé glaçon, un cinquième de gin et le reste de tonic. Et j'insiste, il y a même du tonic local. Donc si vous voulez avoir tout à fait bonne conscience, voilà. Je ne vous donne pas la marque parce que voilà. Mais il y a du tonic de fleurs de sureau, par exemple, local, et du tonic de concombre. Un gin tonic de concombre. Ouais.
0: C'est bon, tu as le hors d'œuvre. En même temps que tu prends l'apéritif, c'est super.
3: Les concombres, c'est très frais dans un cocktail.
0: D'accord, très bien.
3: Mais alors, moi, j'insiste. Buvez les cocktails en petite quantité. Quoi.
2: Ok, appréciez-les.
3: Oui, bien sûr.
0: Vous êtes sur Radio BLV 93.6 et vous écoutez Toute sortie est définitive. Ce jean va nous pas.
3: Avec modération.
0: Oui, alors oui, d'accord, ok. Ce jean va nous mettre en condition, hein, apparemment c'est déjà le cas. Avec nous donc Éric Lebey, hein, que les auditeurs connaissent bien parce qu'il est le capitaine du Transatlantique. Je vais vite, hein, parce que vraiment il y en a, voilà, il a un CV de 10 km. Et puis quoi encore? Et qu'est-ce que tu as encore?
1: J'ai 10 musiques pour un abri anti-atomique. Cette émission d'interview musicale à laquelle tout le monde est invité. On finit par être invité.
0: Ah ouais, très bien, très bien. Et je crois que je ne me rappelle plus trop de qui tu devais nous parler, mais en tout cas, c'est sûr que ce n'est pas un amateur de Negroni, si je me rappelle le nom. Plutôt un amateur de gin ou alors de trucs un peu plus bizarres, je ne sais pas. Tu vas nous dire.
1: Alors cette fois-ci, vous ne me direz pas celui-là, on ne sait pas d'où il sort. Celui-là, on ne l'a jamais entendu. Ed O'Brien, puisque je vais vous parler d'Ed O'Brien, c'est le guitariste de Radiohead. The Radiohead, de OK Computer, de Kid A, le groupe qui a fait Creep, le groupe qui a fait Fake Plastic Tree. Je reprendrai bien un peu de jus également. tous les musiciens de Radiohead ont développé des projets personnels ou alternatifs intéressants, en particulier Tom York, le plus connu d'entre eux. Moi, je voudrais vous faire entendre le dernier effort de Ed O'Brien, le guitariste de Radiohead. C'est parti.

De Head O'Brien, on avait entendu un premier album sorti sous le nom de très réducteur de EOB comme Head O'Brien, sous le titre de Earth en 2020, une année maudite pour cause de Covid-19. Head a ensuite traversé une période difficile, marquée par la dépression, par des traumatismes personnels qui l'ont conduit à se retirer dans sa maison du Pays de Galles afin de se consacrer à la méditation et à l'écriture de cet album. Cet album, il est sorti en mai de cette année, c'est celui de la Renaissance. Il s'intitule Blue Morpho, le nom d'un papillon bleu brésilien, symbole de transformation, de renaissance, de beauté émergente, sa chrysalide. Pour commencer, je vous propose Incantations, le titre qui ouvre l'album.

0: Alors, ces incantations, on est un peu dans les brouillards du Pays de Galles, peut-être.
1: On plane.
0: On plane, oui.
2: Ah, ça t'a fait ça.
1: Ouais.
3: Moi, je trouve qu'on on entend quand même bien Radiohead dedans.
0: C'est vrai.
3: Ouais. Au niveau des, alors, je sais pas comment l'exprimer, mais des
1: sonorités,
3: des mélodies un peu traînantes comme ça. Alors.
0: Le climat général, voilà. Oui.
3: Je trouve qu'il y a vraiment du Radiohead.
0: Alors, c'est le guitariste, mais la guitariste n'est pas trop en avant. Enfin, en tout cas, dans le début de ce morceau, on entend surtout la guitare. Mais vous verrez si j'ai l'occasion de vous en faire écouter d'autres morceaux, qu'il y a aussi des cordes et des arrangements tout à fait étonnants. Incantations.
1: Moi, j'ai pas trouvé que c'était trop proche de Radiohead, justement. Enfin, je sais pas, j'en connais peut-être pas assez. Moi, je connais Creep, voilà, et puis il y a deux, trois autres, pas forcément ceux que t'as cités d'ailleurs. Et j'ai trouvé que c'était assez différent.
3: Ouais, c'est différent, même au niveau musical, tout ça, mais je trouve qu'il y a dans les choses lancinantes comme ça.
1: Mm-hmm.
3: Voilà, moi, je. Voilà. En fait, quand. À la maison, enfin. On écoutait Radiohead.
1: Ouais.
3: Et il y avait quelque chose qui me mettait mal à l'aise, moi.
1: Ah ouais ?
3: Une espèce de chose un peu traînante, voilà. Que je retrouve un peu là, mais c'est juste une sensation, une émotion personnelle, mais j'adore. Hein,
1: C'est vrai que ça questionne quand même ce morceau, parce qu'il commence, il parle de ghost, de fantôme, je ne sais plus ce qu'il dit. Il dit qu'il va falling down with the worms. Enfin, je veux dire, concrètement, on sent qu'il n'est quand même pas très, très bien.
4: Mais on a l'impression qu'il nous emmène dans un exercice de méditation, doucement.
1: Ouais, mais enfin, quand même plutôt morbide.
4: Non, puisqu'il renaît à la suite de ça.
0: Eh ben, exactement.
1: Ouais. À un moment donné, après, il renaît. Donc, c'est vrai qu'on ne sait pas trop. Du coup, je rejoins sur l'histoire du malaise. Un peu. On est un peu comme ça, emmené. Ça fait voyager. C'est assez intriguant.
4: C'est sans doute l'objectif, justement. Il ne sait plus où il en est. Il ne sait pas où il en est avant de renaître. Donc, c'est le malaise, il est complètement voulu, je pense.
0: Bon, et le verre en question, c'est peut-être juste une chenille.
1: Ah, mais oui, Blue Morpho. Tout à fait. Ouais. Moi j'en ai vu des Blue Morpho au Costa Rica. J'en ai vu plein. Et c'est vrai qu'à un moment donné, ça me fait penser aux nuées de Blue Morpho. Blue Morpho, c'est un papillon assez spécial. En fait, il a vraiment des ailes bleues électriques. Et en fait, quand les soigneurs, ceux qui s'occupaient des papillons, nous expliquaient qu'en fait, ce bleu, quand tu regardes les couleurs vraiment des ailes, ce bleu n'existe pas. En fait, quand tu décomposes les ailes, c'est fait que de couleurs qui sont assez banales, et c'est l'ensemble qui, dans ta rétine, devient ce bleu électrique. Je trouve l'idée assez magnifique, et finalement, qui va bien avec.
4: Et c'est hyper lumineux, donc. Finalement, il nous emmène vers la lumière tranquillement.
1: Mm-hmm. Tout à fait. Il semblerait qu'effectivement, voilà, ce soit un Radiohead.
3: Planant,
1: qui s'échappe quand même de Radiohead et qui se métamorphose. Et qui donc nous a tous fait décoller, on est d'accord ?
3: Ah
1: tout
3: oui, à fait. Hein ? C'est très beau.
1: Ok, ça marche. Bon, tu nous as bien titillé les papilles des oreilles, là,
0: merci,
1: Eric.
0: Merci, merci.
1: Voilà, et on pourra donc en réécouter pendant l'émission ?
0: Oui, sur demande.
1: Ouais, super. Vous écoutez Toute sortie est définitive sur les ondes de Radio BLV et les podcasts qui rémunèrent convenablement les artistes et les créateurs, on vous le rappelle. Claude, des incantations d'Ed O'Brien à la liturgie, il n'y a qu'un pas que nous allons faire sans nous gêner à toute sortie et définitive. Dans ta présentation, il était question de Notre-Dame de Lourdes à Romans-sur-Isère. Alors, nous allons t'écouter religieusement, Claude. En tout cas, on va essayer avec notre verre à la main. Fais-nous monter au su.
5: Voilà, donc. On reviendra, j'avais un événement et un monument, donc on va commencer par le monument.
1: Merci.
5: Notre-Dame de Lourdes à Romans vient d'être classée monument historique.
1: Ah.
5: Donc c'est une très bonne nouvelle. Mm-hmm. C'est-à-dire que ça va la tirer des difficultés financières de restauration inhérentes à tous ces grandes bâtisses fragiles, voilà. Et donc, c'est, vous la connaissez sûrement, hein, donc c'est cette espèce de grande chose avec un très grand clocher sur le cours Jean Jaurès qui vient d'être refait.
4: À proximité du cinéma.
5: Voilà, exactement. Le cinéma. C'est comme une espèce de grand signal. Bon, moi, je fais ça, c'est comme un acte de contrition quand même, parce que la dernière fois, je me suis quand même...
1: Tu nous as fait dévaler l'escalier.
5: J'ai parlé assez rudement de la lourdeur de l'escalier de la cathédrale de Valence, qui est un...
1: Tout le monde opine autour de la table.
5: Voilà, un truc rétrograde, ni fait ni à faire. Et là, bon, on a le contre-exemple type que l'exercice de l'architecture appliquée à l'église ou à la liturgie ou des choses comme ça peut être léger, gracieux et de son époque. C'est une usine, c'est une église art déco, donc des années 30. Roman est en pleine restructuration, est très riche et donc ce pouvoir économique fait que l'église va être bouclée assez rapidement. Et donc, elle est finie dans les années 30, à la fin des années 30. Après, par exemple, Metz a aussi Roubaix a aussi une église art déco, mais qui s'est pris les pieds dans la guerre, dans les choses comme ça, et qui n'a jamais été achevée, donc qui est plutôt moche. Et qui est largement moche, mal faite. Est-ce que là, on a la chance quand même...
1: Tu as raison, Roubaix, c'est loin, on peut y aller.
5: Non, mais c'est dommage parce que... Bon, justement, c'est lié... Pardon ?
3: Je suis née à Tourcoing, à côté de Roubaix. Pardon, c'est dit.
5: En plus, elle est Notre-Dame de Lourdes à Romans, elle est élancée, très belle. C'est art déco, c'est avec des grandes... Sur la façade, des grandes lignes qui projette vers le ciel. Elle est d'une couleur, moi je la vois jaune, vous la voyez rose, on en a parlé tout à l'heure. C'est entre... En tout cas, c'est un pastel très italien, très très beau, et sur un ciel bleu, ça se dégage. C'est tout à fait gracieux, assez emballant. Voilà, et donc moi je voulais vous inviter, j'oubliais la cathédrale de Valence, et sans aller à la messe forcément, mais... Pourquoi pas? Mais allez voir cette belle église. Des églises art déco, il y en a une très belle, par exemple, à Paris, aux Abbesses. Tout de suite, tu sors, je vois que tu opines, donc tu sors aux Abbesses.
3: Je t'écoute.
5: Tu sors aux Abbesses et derrière toi, tu as Saint de Montmartre. Saint Jean, voilà. Saint Jean de Montmartre, avec du ciment armé et un parement en briques. C'est très, très beau aussi. Et Notre-Dame de Lourdes à Romans, c'est la beauté du béton armé.
4: Après, l'art déco, c'est quand même un art qui bouscule.
5: Oui, en tout cas...
4: Il sort du classique, en tout cas.
5: On ne l'attend pas là, surtout. Et puis, c'est après la loi de 1905. Donc, si tu veux, l'Église, elle est sur ses moyens et elle se projette en avant. L'État n'est plus là pour construire. Donc, c'est pas mal comme inscription dans le paysage économique et dans le temps. Voilà. Dedans, il y a une fresque tout à fait originale. On dirait vraiment un truc sud-américain. Une espèce de gothique des années 30, assez formidable, naïf, direct, très coloré, très très beau. L'intérieur, c'est un chemin de croix, j'allais dire classique, non, c'est un chemin de croix bien décrit dans toute la liturgie, on a toutes les étapes, etc. Mais c'est tout à fait, c'est léger, encore une fois, et simple et clair. C'est très très beau.
0: Mais alors, voilà. Claude, les travaux ont commencé, on peut encore visiter ou...
5: Ah non, mais c'est un classement.
0: D'accord, c'est juste un classement.
5: C'est une procédure administrative, c'est-à-dire que maintenant, elle est protégée. C'est-à-dire, à Marseille, par exemple, il y a une église art déco du même fresquiste, pas classée, et bien la fresque, elle est en ruine. Donc,
0: Il était temps.
5: Cette église a, disons, beaucoup de chance, quoi. Une espèce d'alignement des planètes administrativo-économiques pour qu'on soit maintenant. Et puis en plus, maintenant, Roman a refait tous ses abords. C'est, pouvoir, ouais. C'est vraiment une chance quand même. Voilà.
3: Puis moi, ce qui me fait plaisir, c'est qu'en fait, elle ne ressemble pas à une église romane ni une église gothique, et donc c'est pas le genre d'église qu'on peut trouver sur les boîtes de biscuits traditionnelles, tu vois.
5: C'est ça, voilà.
3: Et ouais. Du coup, c'est plutôt intéressant d'avoir quelque chose qui sort de l'ordinaire.
5: Voilà. Et quelque chose qui a à voir avec la grâce et l'envol. Voilà. Mm-hmm.
4: Est-ce que tu sais combien approximativement on a d'églises Art déco en France?
5: Oui, figure-toi que je me suis tapé.
3: Attends, resserre-lui du jean, il est bon.
5: Il y a 37 usines.
4: Usines.
5: J'y tiens beaucoup parce que c'est lié au...
4: C'est du business.
5: Non, c'est lié à la vitalité économique de ces années-là. Mm-hmm. Donc, ouais, Roubaix,
3: Roman était riche,
5: pareil.
3: Voilà,
4: On a construit.
5: Et à Marseille, l'évêque du coin se dit que la prospérité marseillaise dans les quartiers ouvriers, donc d'usines, etc., vaut qu'on construise pour ces nouveaux habitants quelque chose du temps. Et à Marseille, je vais vous dire comment s'appelle cette magnifique église. À Saint-Louis de Marseille.
0: Saint-Louis.
5: Voilà.
3: On aura
5: l'église Saint-Louis.
3: Saint-Jean-Saint-Louis. Saint-Jean.
5: Et donc, là, pareil, une fresque, mais en piteux état. Donc, il y a une conjonction de choses qui fait qu'il faut qu'on puisse aller voir. Il n'y en a pas 36. Il y en a qui sont donc fragiles. Enfin, si, il n'y en a pas 36, il y en a 37. Donc, voilà. Mais.
4: Bien vu.
5: Et il y en a donc peu. Voilà.
3: Et donc,
5: saisir sa chance.
3: C'est tout l'intérêt.
5: L'intérêt, voilà.
3: Du coup, alléluia. Voilà. Notre-Dame, donc, fait l'unanimité. En tout cas, on a tous envie d'aller,
4: complètement.
3: D'aller la voir. Ouais. Moi, au départ, je pensais que c'était une mosquée.
5: Avec
3: cette espèce de gros truc. Voilà. Et j'ai trouvé que c'était un beau bâtiment, dédié aux religions et à la...
5: Non, mais c'était un moment où l'Église de France était de son époque.
3: Voilà. Non, mais on est tellement peu habitués, ce que voilà, je veux dire. Voilà. Moi, j'adore le Chrysler Building, qui est aussi de l'art déco. Mais pour le coup, c'est vrai qu'il y a de la ressemblance. Ouais, c'est pas la même religion, c'est vrai. Comme quoi. Bon, alors, on va peut-être passer à la suite. Une question, faut-il croire Claude, quand il nous dit d'aller voir cette église?
0: On bien
3: croit,
0: sûr.
3: On le croit sur parole.
5: On parlait de mauvaise foi tout
3: très
5: à l'heure.
3: Bien.
0: Véro, si tu permets, on se refait un petit cocktail et un petit Ed O'Brien pour aller plus loin dans la découverte de Blue Morpho.
3: Ben écoute, vas-y.
0: Parce que ce n'est pas un album de guitariste. C'est un album ambitieux qui impressionne par sa richesse harmonique. Comme vous l'avez entendu tout à l'heure par ses mélodies sombres, sinueuses. Mais aussi pour ses arrangements de cordes somptueux comme sur le morceau qui s'appelle Blue Morpho et qu'on écoute maintenant.

0: C'est la réverbération d'une église, hein, pratiquement. On pense avec Ed O'Brien à des artistes qui nous manquent beaucoup, je trouve, comme Nick Drake, comme les Pink Floyd, non ? Pas vous ?
1: Si. Mais moi, il y a d'autres morceaux dans l'album, je trouve, qui font plus penser encore à Pink Floyd que celui-là.
0: Blue Morpho en entier, c'est un disque que je trouve envoûtant et fascinant. Ça fait la part belle au passage atmosphérique. Vous savez déjà que j'aime ça.
1: Oui.
0: Et puis il y a des influences psychédéliques, progressives, ça se mêle avec une belle élégance. C'est un projet dans lequel Ed O'Brien a renoncé à se cacher derrière ses guitares. Il nous dit: j'imagine que j'ai arrêté de me cacher et de me soucier de ces gens qui pensent à ce que les gens pensent de moi, dit-il dans une interview récente. J'ai lâché prise. La création de ce disque est née d'une véritable nuit noire de l'âme, d'une longue période qui a agi comme une sorte de mort de l'ego. Au cours de ce processus, j'ai simplement cessé d'accorder de l'importance au jugement extérieur sur mon travail. Je me suis dit, certains aimeront, d'autres non, ce n'est pas grave. J'ai réalisé que je m'étais caché toute ma vie et j'en ai fini avec ça. C'est moi et c'est à prendre ou à laisser.

0: c'est sûr, c'est définitif, il ne boit pas que du gin. Je pense. Ça vous a plu? Ça vous plaît?
1: Oui, moi j'ai beaucoup aimé la phrase « la nuit noire de l'âme ».
2: Oui, voilà. Absolument. On peut penser à sa dépression?
1: Oui, c'est des choses qui me parlent beaucoup. Je trouve cette espèce d'introspection vraiment sans trop savoir, sans passer par le procédé d'introspection, parce que je pense que c'est plus des émotions, du ressenti. Et de là naît une expression.
3: Voilà. Moi, je lui trouve un côté onirique et j'attends qu'il se réveille.
2: Ça va arriver, j'aurai une troisième chance.
0: D'accord. Bon. Et toi, Claude?
4: Alors, moi, je suis d'accord avec l'onirique. Voir le cauchemar.
0: Ah ouais, carrément.
4: Ouais, bah oui, c'est très bien errer dans la dimension spirituelle. Moi, je ne saisis pas immédiatement, mais plutôt l'onirique.
3: Une espèce de noirceur, et puis, tout le cauchemar. Ouais.
0: Ah, c'est marrant, parce que moi, ce morceau-là, c'est pas du tout, pour moi, c'est pas du tout quelque chose qui est dans la noirceur. Hein.
3: Ah ouais.
0: C'est lui qui... C'est une vraie envolée, une vraie légèreté, ouais. C'est comme ça que je le sens, mais c'est intéressant.
3: Comme quoi, hein.
0: Ouais, comme quoi.
3: On ressent tous les choses différemment.
0: Ouais. Bien, alors... Après Ed O'Brien, retour au silence, mais pas à l'absence. Les portraits dont nous allons parler ont beaucoup de choses à dire. Bonsoir Sylvie.
1: Bonsoir.
0: Je t'ai invitée parce que je suis passée au vernissage de ton exposition qui se nomme Face à Face, une exposition de portraits à la ferme des Volonteux à Beaumont-les-Valences. Et j'ai été très touchée par ce que j'ai vu. Tu peux peut-être commencer par te présenter?
1: Oui, alors c'est ma première exposition. À savoir que je me considère pas du tout, je me cache derrière le mot artiste, hein, il est pas pour moi. J'ai eu la chance, via des connaissances justement, de pouvoir montrer et sortir ces tableaux de ma maison, de sur mes murs et de les montrer aux autres. Et c'est un exercice qui pour moi a pas été facile à faire, parce que c'est vrai que, comme la nuit noire de l'âme, pour moi, c'est quelque chose qui vient aussi de l'intérieur, de très loin, et qui révèle effectivement d'une très grande intimité. Et les montrer à sa famille, ses amis, ça va. J'ai fait juste un vernissage dans mon jardin, tu y étais.
0: Ouais,
1: <j'y> étais. Mais s'exposer aux autres, c'est vraiment un exercice. J'en suis ravie, je suis ravie. Donc, ils sont visibles jusqu'au 28 novembre.
0: Je vais relire encore, mais...
2: Le vernissage a eu lieu.
1: Oui,
2: ça veut dire que tu as pu entendre des premiers retours?
1: Oui, j'ai eu des premiers retours très sympathiques. Voilà, il y avait du monde. Hein. Bah, savoir que c'était aussi organisé pendant la journée de la ferme des Volonteux. Donc, il y avait énormément de monde. Quand je suis arrivée sur le parking, je me suis dit, mais toutes ces voitures, c'est pas pour moi, c'est pas pour
0: moi. Moi, j'ai cru que c'était pour toi.
1: Non,
0: c'est la gloire. C'était les courses.
1: J'ai eu très, très peur en arrivant en voiture.
0: Après, j'ai vu des gens qui sortaient avec des poireaux. Et je me suis dit que, bon.
1: Comme il y avait divers stands, voilà. Après, ça faisait partie. Bah, c'était bien. C'était inscrit dans un événement festif, une journée festive aussi. Mm-hmm. Donc, il y a des gens que je connaissais qui sont passés, des gens que je ne connaissais absolument pas. Voilà, j'ai eu un retour plutôt positif. Je tiens à préciser quand même que pour moi, c'est vraiment une pratique en tant qu'amateur, hein, parce que je n'ai jamais touché avant, il y a 2 ans, on va dire. J'ai jamais pris un cours de dessin.
3: Ah ben, chapeau.
0: Ah ouais, c'est ça qui est
1: jamais,
0: extraordinaire.
1: Jamais pris un cours de peinture, rien du tout. Je fais tout ça chez moi, dans mes hauteurs de sous-plafond, là. Voilà.
0: Est-ce que tu permets que je décrive deux de tes tableaux
1: sûr,
0: pour que tout le monde autour de la table se fasse une idée un peu de ce que tu fais? J'en ai choisi deux. Il y en a combien qui sont exposés en fait?
1: Il y en avait 21.
0: 21, d'accord. Certains que je connaissais déjà, d'autres que je ne connaissais pas. Hein, donc ta production est active. J'en ai choisi deux. Alors pour que tout le monde se fasse une idée, celui que j'ai choisi, le premier, c'est donc un visage. Il faut imaginer un visage très pâle qui surgit sur un fond vert. Assez profond, des cheveux auburn qui entourent le front, une bouche presque effacée

0: C'est juste des personnes qui m'ont accompagnée et puis qui m'ont beaucoup touchée, beaucoup appris aussi voilà, par leurs écrits. Il n'y a pas que des auteurs, hein. Il y a aussi des femmes engagées, il y a aussi des marins, il y a aussi voilà, il y a plusieurs portraits, mais c'est que des gens en fait qui m'ont touchée à un moment donné et qui m'ont accompagnée aussi dans celle que je suis aujourd'hui, quoi. Donc pour moi, c'était les yeux, c'était comment je vous vois.
1: D'où la notion de l'intime dont tu parlais tout à l'heure.
0: Complètement.
2: Ouais. Moi, j'ai été très touché par le marin.
3: Alors, j'y vais. Alors, pour que tout le monde sache de quoi tu parles, je vais rapidement le décrire pour tout le monde. Alors, donc, un changement complet d'atmosphère, hein, pour le marin. Là, on est sur un homme en noir et gris, avec un visage buriné, une sorte de capuche ou de grand col autour de la tête, une pipe plantée au coin de la bouche, hein, comme ça tout le monde voit, et presque plus de couleurs, du noir, du blanc, du gris, et des coups de pinceau beaucoup plus visibles sur celui-là. Le visage, il paraît creusé, fatigué. En tout cas, il est semble beaucoup plus rugueux et surtout ce regard très sombre, frontal, qui n'a pas spécialement l'air ravi de nous voir. Hein. En tout cas, c'est l'impression que moi ça m'a fait. On a presque l'impression de l'avoir interrompu au milieu d'une pensée. Et je me suis dit que pour le coup de pinceau et la technique étaient radicalement différentes du premier. Et c'était ça qui m'avait interrogée. C'est pour ça que j'ai choisi ces deux-là. Parce qu'en fait, ils sont très contrastés. Est-ce que tu peux nous en dire plus ?
0: Oui, ils sont différents. Virginia, c'était... Alors, ça fait 2 ans, hein, que je fais de la peinture, du portrait. Mm-hmm. C'est-à-dire. Virginia, c'était un des premiers. Et j'ai essayé de refaire sortir, effectivement, la notion de mélancolie qu'il y a dans ses écrits. Et chez la femme aussi, et son destin, le destin qu'elle a eu. Par contre, voilà, c'est un marin.
2: Il a une identité, il est connu ce marin ou c'est un marin ?
0: C'est un marin qui est connu, il s'appelle Tom Crean, c'est un marin irlandais. Ah. Voilà, c'était un tableau récent parce que je suis allée en Irlande l'année dernière et je suis pour visiter les librairies encore et toujours. Mmh. Je suis tombée sur un livre, voilà, j'ai découvert son portrait sur un livre, c'était cette photo. Et j'ai eu comme un coup, en fait. Je ne sais pas comment expliquer ça. C'est quand vous voyez quelque chose et tout de suite, vous êtes tapé par cette chose et elle vous dit cette chose, elle vous dit, elle vous parle et tout ça. Et là, pour le coup, lui, je l'ai touché en noir et blanc parce que c'est un homme dur. Hein, on l'appelait le colosse irlandais. Quand même, c'est un des premiers qui a fait partie des grands voyages dans l'Arctique, fin 19e, on va dire. Et il était très, très, très, très dur. Et j'ai voulu lui rendre cette dureté. Mais en même temps, si on regarde de très près... Enfin, peut-être que je ne suis pas arrivée, hein, mais il n'est pas si dur que ça. Ah, son regard.
2: C'est ce que j'ai vu.
3: Ouais, c'est vrai.
2: On sent qu'il a vécu des choses dures, mais qu'au fond de lui-même, ça va.
0: Ouais. Oui, apparemment, c'est un gueulard.
3: Enfin, il fronce les sourcils, c'est peut-être ça qui m'a fait penser que, tu vois, il est comme ça.
0: Ouais. Mais moi, il faut que je tombe Alors, c'est pas en amour, hein, mais avec les gens que je décide de peindre à ma façon. Hein. Il faut qu'il y ait quelque chose. Et lui, j'ai vu son image et tout de suite ça m'a fait un choc.
1: Ça t'a touché
0: énormément.
1: Et finalement, tu dis que ton travail, c'est l'expression aussi de l'intime, c'est à toi. Tu l'as exposé, ça veut dire que tes œuvres ne t'appartiennent plus complètement. En tout cas, elles appartiennent aussi à tous ces visiteurs qui les découvrent. Comment tu as vécu cette exposition et cette démonstration ?
0: Ben, c'était tout nouveau, hein, comme quelque chose de nouveau. Ça peut être effrayant au début. Hein. Moi, je suis assez sensible aussi. Donc, après. J'ai pas vraiment réfléchi à la question. Je les ai posées là et je suis partie, quoi, c'est tout.
1: Tu y penseras.
0: Non, mais c'est...
1: Écoute, en Blue Morpho.
0: C'est ça. Mais j'y pensais. Je pense que cette musique irait très bien dans une ambiance un peu...
1: Complètement.
0: Parce que la plupart des retours, pour rebondir un petit peu sur la question d'avant, la plupart des retours que j'ai eus, c'est effectivement cette notion de... espèce de mélancolie générale que tout ça génère, parce que moi je suis très très, j'aime beaucoup le 19e siècle, l'art nouveau, pas l'art déco qui est venu après, mais l'art nouveau. Et c'est vrai que quand vous visitez des maisons, des vieilles maisons, il y a cette accumulation de choses, d'objets, de portraits, voilà, de différents objets. Et moi,

0: J'adore ça et ça donne un rendu peut-être oppressant. Voilà, j'ai voulu aussi donner un petit peu cette chose-là, un petit peu oppressante, un petit peu mélancolique, un petit peu. Parce qu'en fait, ils sont tous les uns à côté des autres et tout le monde vous regarde, quoi.
1: C'est clair. On a vraiment l'impression d'être observé. Ils sont tous comme ça sur un grand mur, c'est étonnant. Et ils sont chez toi aussi, en fait, dans ton couloir.
0: Oui, c'est ça, en fait, ils sont chez moi partout. Je vis avec
2: eux. C'est l'accueil.
1: Accueilli par Élisée Reclus, par Victor Hugo. Hein, par Colette, ouais. Par Lee Miller,
0: oui.
1: Et j'en cite, enfin il y en a encore plein. Hein.
0: Ouais, voilà. Plus récent, c'était l'un dernier que j'ai fait, c'était des décès, on va dire, assez récents. Parce que c'est vrai que malheureusement, je ne peins que des morts. C'était Paul Auster.
1: Mm-hmm. Ouais. J'ai beaucoup aimé.
0: Un homme pour qui j'ai une très grande admiration. Mm. Voilà, donc, Paul Auster et puis Toni Morrison aussi. Là, pour le coup, c'est une écrivaine américaine qui est interdite de lecture aux États-Unis. Pour le coup, c'est très engagé aussi. Voilà.
1: Bien. Eh bien, écoute, merci Sylvie.
0: Merci à toi.
1: Ça fait très envie. Et si vous voulez vous confronter à la présence et au regard des fortes têtes de Sylvie Lejeune, rendez-vous jusqu'au 28 novembre à la ferme des Volonteux, chemin des Volonteux, à Beaumont-les-Valences pour l'exposition Face à Face. Donc, voilà. Merci. 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À mon tour, après les yeux qui nous happent, eh bien, je vais vous parler d'un roman qui, dans son genre, pourrait bien réussir le même exploit. Je l'espère, il a 272 pages, il est paru chez POL en 2026 et il a ce titre « Mais que fait ce sang sur le pull de Jennifer ?» Avouez qu'on a tout de suite envie de connaître la réponse, non ?
0: Tout à fait.
2: Nous sommes inquiets.
1: Nous sommes inquiets, voilà, très bien. Bon, bien sûr, je ne vous dirai pas ce que fait ce sang sur le pull de Jennifer. Hein. Je vous laisserai le découvrir si ça vous dit. Mais je vais un peu vous situer le truc. Donc, Jennifer qui n'est pas la femme de Claude, hein, pour le coup, hein, voilà, mais mène une vie plutôt ordinaire. Elle fait un métier qui fait rêver. Elle retranscrit les discussions lors des plans de licenciement. Voilà, c'est son métier. Et jusqu'au jour où la touche point de son ordinateur tombe en panne, puis le A, et puis le U, et puis plus moyen de terminer une phrase, et plus moyen de travailler. C'est un vrai cauchemar.
3: Ah, ça oui.
1: Voilà. Après, les littéraires rapprocheront peut-être ce petit incident à Dupérec, hein, pour le coup. En tout cas, clairement, elle le cite. En tout cas, cette panne réveille surtout dans sa tête une phrase beaucoup plus ancienne. Elle se revoit enfant, chez son grand-père, devant « Autant en emporte le vent ». Clark Gable et Vivian Leigh vont s'embrasser, quelqu'un appuie sur pause et 3 points de suspension. Et rien, impossible de retrouver la suite. Et dans l'extrait que je vais vous lire maintenant, pour vous mettre en appétit, on est au début du livre, page 41. Jennifer décide de comprendre ce que signifie cette pensée qui l'obsède réellement et qui revient constamment dans sa tête. Et elle commence par appeler sa grand-mère au téléphone. Vous êtes prêts ? Mm-hmm. En entendant ma voix, comme chaque fois, ma grand-mère a crié de joie. J'avais déjà éloigné le téléphone. Elle a répété que c'était merveilleux que je l'appelle, que ça la rendait heureuse et qu'elle n'en revenait pas. Je n'ai pas dit « Tu sais, je t'ai appelée il y a moins de 10 jours, mamie ». J'ai commencé par donner quelques nouvelles, mécaniquement, un résumé en surface, l'Argentine, le rythme retrouvé, l'argent ça va, les amis ça va, les amours rien, le travail ça va. Et puis j'ai glissé vers la raison de mon appel. J'y suis allée doucement. Je n'ai pas dit « Un seul souvenir vous manque et tout est dépeuplé ». Et dépeuplé, comme je l'avais noté dans mon agenda, Annie. Depuis hier, j'habite un pli du temps et c'est très inconfortable. Même les choses les plus simples sont devenues instables, mamie. Non, je n'ai même pas réussi à terminer de me brosser les dents. J'ai juste laissé passer les mots ordinaires. À l'intérieur, tout le reste, le vertige, le souvenir suspendu, continuait de tourner. Et je lui ai dit à la place. Dis, un jour, enfant chez papy, on a regardé... Autant en emporte le vent. Paco, c'est le chien, je vous le dis, hein, était là. Et il est mort en quelle année ? Alors elle a pris le temps de réfléchir. Elle sentait sans doute venir le piège. Je ne sais plus, en 2002, je crois. J'ai noté sur mon carnet 2002. Et j'ai constaté, j'étais petite, et ma grand-mère n'a pas répondu. Et je me suis dit, c'est vrai, pour le coup, elle n'a pas à répondre. Ce n'est pas vraiment une question. Alors j'ai continué. Papy a montré autant n'emporte le vent. C'était dans son salon. Il s'est passé quelque chose, je crois, ce jour-là. Tu en aurais entendu parler ? Et ma grand-mère a rétorqué, pourquoi j'en aurais entendu parler ? La phrase s'est emmêlée dans sa bouche. Son timbre a changé en plein mot pendant le mot « parler ». Je le sais très bien quand une voix change. J'entendais des voix toute la journée, celles des réunions, celles des licenciements, celles des gens qui parlent sans croire à ce qu'ils disent. Je connais les voix qui improvisent, celles qui lisent, qui négocient avec la réalité pendant qu'elles parlent. Je sais reconnaître une voix qui se souvient et une voix qui fabrique. Or, la sienne s'était légèrement éloignée d'elle-même. Un demi-ton plus haut, plus abrupt, elle avait soudain besoin d'avoir raison très vite. Elle a accéléré. « Tu dois être fatiguée. Je ne veux pas te prendre plus de temps, non. Tu n'as pas le temps, tu dois y aller. » Puis elle a raccroché. 15 minutes plus tard, j'ai reçu un appel de ma mère. Ma grand-mère avait contacté ma tante, qui l'avait contactée elle, pour lui faire savoir que je lui avais très mal parlé. J'avais été insolente et ma grand-mère était malade, fragile. Est-ce que je n'avais pas honte ?
2: Mais...
1: Voilà.
3: Nous sommes sur un secret de famille.
2: Ouais, à quoi a-t-elle touché, oui.
1: Je ne sais pas à quel moment il vous a semblé qu'il se passait un truc bizarre, non ? Ou bah... qu'on était sur un secret de famille.
0: Un secret de famille entre femmes, apparemment. C'est les femmes qui portent ce secret, visiblement, parce qu'il y a la mère, la fille, la grand-mère.
1: Ouais.
0: Je ne sais pas. Je ne l'ai pas lu, celui-là, mais je pense qu'il y a quelque chose un petit peu qui doit se démêler au sein de cette famille.
1: Vous êtes d'accord ?
0: Comme tu ne nous le diras pas.
1: Non, je ne le dirai pas. Bien sûr, je ne vous le dirai pas. Mais,
3: Est-ce qu'on masque un acte du grand-père ?
1: Ah, ça pourrait être effectivement une question, ouais. Mais surtout, que fait ce sang sur le pull de Jennifer ? Où est le chien ? Est-ce que c'est le sang du chien ? Oui, c'est une bonne question. Claude, ça te fait penser à
4: quelque chose ? Non, mais s'il y a une enquête, c'est qu'il y a un secret. Donc, l'enquête, si c'est un polar ou un thriller, il y a quelque chose à démasquer. Donc elle va prendre son temps. Mais ce qui est frappant dans l'extrait que nous a lu, c'est... l'aspect vertigineux. Elle est prise dans un vertige.
3: Oh, c'est tourbillon,
4: oui. Ouais, le vertige qui vient de quelque chose. Le mot revient deux fois, le mot manque. Il manque deux lettres, il manque un point, et elle dit... et il manque quelque chose qui s'est passé dans son passé. Ce manque-là déclenche le vertige.
3: Bon, on a l'impression qu'elle court après quelque chose aussi.
1: En vérité, c'est exactement ça qui se passe. Pendant tout le roman, elle court après quelque chose. Je vais même te dire un truc quand même. En fait, elle décide de faire une enquête et elle décide de reconstituer entièrement la scène. Et donc, elle revient sur les lieux et après, je ne raconte pas ce qui se passe après, mais c'est quelque chose qui parle de la mémoire, de reconstitution. Et après, effectivement, on sait tout sur Paco, on sait tout sur... on sait tous sur la « autant n'emporte le vent ». Si
2: ouais, pour moi, la clé, elle est dans le clavier. Hein. Quand on enlève le « a » et le « u », il reste « tant en emporte le vent ». Et pas de point à la fin.
1: Oui, c'est vrai. Enfin, voilà. Donc, écoutez, si vous voulez savoir ce qui se passe exactement, voilà. Est-ce que vous la croyez, par contre, Jennifer, quand elle dit que vous la croyez ?
2: On le croit toujours.
1: Vous la croyez ?
2: Bien sûr.
0: Okay. Ben oui. Je pense qu'il faut laisser toujours le doute, de toute façon.
1: Elle est tellement habituée à entendre des mensonges dans ses entretiens de licenciement. On peut peut-être dire aussi qu'elle se raconte des trucs, je ne sais pas.
3: Peut-être qu'elle en raconte aussi, justement.
1: C'est possible. Bien, écoutez, on va rester là-dessus, on continue. 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
2: Il reste du cake ou c'est fini maintenant ?
3: On a tout mangé.
2: Ah, d'accord.
0: Si, il en reste un tout petit bout.
2: Quitte à passer pour le barde du village gaulois, j'ai peut-être un peu de temps pour vous faire écouter une troisième chanson de Ed O'Brien.
1: Ça fait un moment qu'on le savait, Eric.

Comme Ed O'Brien a vécu pendant 2 ans au Brésil il y a une dizaine d'années, avec sa famille, il adresse au pays un remerciement chaleureux et c'est « obrigado ».

0: Un lien fort avec la nature, avec le pays de Galles où ses racines celtiques se sentent chez elles. Une véritable liberté créative, une confiance retrouvée en tant qu'artiste. Ed O'Brien sera à Paris, à la salle Pleyel, le 8 octobre. On y va ?
1: Allez,
0: quelqu'un qui part avec moi ?
2: Moi, j'irai le voir au pays de Galles ou au Brésil.

0: Vous êtes sur Radio BLV et vous écoutez toujours Toute sortie est définitive. Merci Eric. Très morphocompatible ton dernier morceau. Et bon, à ce stade de l'apéro, nous entrons dans une zone où les avis sont susceptibles d'être excessifs, mais toujours passionnés. C'est d'ailleurs pour cela que cette zone est intéressante. C'est la rubrique coup de cœur, coup de griffe. Et chaque chroniqueur a une minute, s'il le souhaite, maximum pour présenter son coup de cœur ou son coup de griffe.
1: Bah, tu peux commencer peut-être, Véro.
0: Je vais commencer. Alors, je vais commencer si vous voulez. Alors, pour moi, ce sera un produit maison. D'accord. On a déjà commencé avec le gin et on va rester là-dessus, hein, parce que figurez-vous que les chroniqueurs autour de cette table ont eux aussi une actualité culturelle et locale. J'ai donc moi très envie de vous parler du fabuleux jardin des Marceaux à Chabeuil, 19 route de Combeauvin, un jardin de 2,4 hectares, hein, je vais vérifier, créé par Jennifer. Alors, pas celle du roman, hein, c'est sûr. Là, Jennifer et de Claude. Et justement, Claude Meunier, notre Claude. Voilà, et ils en ont fait un lieu hors du temps et pourtant aux prises avec les saisons. Un lieu propice aux flâneries que ne dédaignerait pas, à mon avis, Ed O'Brien ou l'écrivaine Colette, hein, je pense que voilà. Mais aussi un lieu qui propose des événements réguliers comme des visites guidées ou des spectacles. J'y ai d'ailleurs moi-même assisté à deux pièces de théâtre, un concert de jazz fusion, et dans cet environnement absolument magnifique. Et je crois, Claude, et tu vas peut-être m'en dire un peu plus, que le 17 octobre, il est prévu du sound painting. Alors, évidemment, j'en profite, puisque tu es là et qu'on est entre nous. C'est quoi le sound painting?
2: Alors...
0: Oula.
2: Sound painting, disons que c'est comme le charme.
0: Oui, à dire. Alors nous sommes toutes oui.
2: On ne sait pas le définir.
3: Vous êtes tel que vous êtes.
2: Mais on y est sensible et on succombe.
0: Non, mais ça suffit sûrement.
2: Donc... Moi, j'ai assisté à deux représentations. C'est un spectacle musical. Mm-hmm. C'est totalement improvisé et sans partition. Et les instrumentistes sont des instruments.
0: Mm-hmm. Okay.
2: Et ils obéissent, disons, à l'instinct, à un certain nombre de gestes. Donc, sound, ça peint le son avec un certain nombre de gestes. C'est pas un chef d'orchestre directement, mais enfin, c'est le... Il est à la manœuvre et c'est totalement difficile, la preuve, difficile à décrire, mais aussi, surtout à la radio, et c'est assez mystérieux,
0: okay.
2: C'est assez primitif comme organisation de l'espace. Ils sont 10 musiciens, bon, alors, pour revenir au jardin, ils sont venus au jardin, et ils ont dit, bon, nous on veut jouer là. Et ils ont choisi, tu as vu deux spectacles, un au bord de la rivière, un sous un hangar. Et là, ils se sont projetés dans un carré de haies et de...
0: Mais il y a tellement d'alcôves dans ce jardin, de coins.
2: Et ils ont
0: de...
2: voulu ça, donc nous, on leur prête. Et en fait, ce jardin, il accueille, mais c'est des gens qui veulent jouer. Quoi.
0: Okay. Et le 6 novembre, il y a quelque chose qui a rapport avec le flamenco, quelque chose comme ça, c'est ça?
2: Voilà, c'est un duo, c'est pareil, ils nous ont appelés, ils ont envoyé une vidéo. C'est... un instrumentiste, plutôt hindou, instrument, etc. Mm-hmm. Et une danseuse de flamenco. Et ils font un duo chanté. Pareil, on les accueille.
0: Super. Moi, j'y serai. Et vous?
3: Eh ben,
4: bah, moi aussi, le sound painting, ça me...
3: Est-ce que Sylvie va croquer?
4: Je voudrais aller voir. Ou plutôt entendre.
0: On fera une voiture, Sylvie.
2: C'est que... étonnant. Donc, c'est, encore une fois, okay. on en parlera mieux après. Ouais.
0: On y va avec le coup de cœur de Eric, peut-être?
1: Alors, moi, je voudrais vous parler d'un concert vécu en Bretagne en juin dernier. Et ce n'était pas rien. Une création mondiale de Lux Invisibilis, une œuvre d'Olivier Mélano qui compose pour le cinéma, pour le théâtre, reprend sur scène en ce moment les musiques des films de David Lynch. Et sur la scène de Lannion, il y avait le chœur de chambre Mélisme Et les artistes Rosemary Stanley, qu'on a aimé dans Moriarty, qu'on a aimé dans Birds on a Wire. Mm. Et puis il y avait aussi Pierce Faccini, qu'on aime aussi, non ?
0: Oui, beaucoup. Mm.
1: Lux Invisibilis, ce sont des pièces très variées, chantées a cappella pour 12 voix. Et je dois vous dire que j'ai vécu à Lannion, dans la cour de Sainte-Anne, un moment de grâce, à la croisée des chemins entre la musique contemporaine, la musique ancienne, la musique baroque et des influences beaucoup plus actuel. Le chef de chœur s'appelle Gilda Pingier, il me l'a confirmé, l'œuvre a bien été enregistrée, elle sortira bientôt sur le label Sound, la sortie commerciale est programmée pour le 4 janvier 2027.
4: Ok,
0: ah, super,
4: à découvrir.
0: Merci de l'info. Le coup de cœur d'Isabelle peut-être, de Sylvie pardon.
4: Non. Alors Sylvie. Moi j'ai juste amené un livre, toujours en regard par rapport au 19e siècle, hein. C'est un roman de Lilian Hassen qui s'appelle J-E, qui reprend les initiales de Janer, et dans lequel elle fait l'expérience, elle raconte un petit peu, je ne sais pas si vous connaissez l'histoire de Janer, hein, mm-hmm. Monsieur Rochester qui est dans ce manoir, il y a Janer qui arrive, une gouvernante, voilà, il est pris d'une passion folle pour elle, mais il ne peut pas l'épouser parce qu'au grenier, il y a sa femme, une folle, qui est enfermée. Et Lilian Hassen a repris justement les codes du 19e siècle et elle explique la vie de cette femme, pourquoi cette femme est enfermée dans ce grenier. Est-ce vraiment une folle? D'où vient-elle? Qui est Bertha Rochester?
0: C'est le point de vue qui nous manque et ouais, ça fait très très envie.
4: Et vous ne lirez plus Janer de la même façon.
0: Très bien. Il y a déjà plein de versions qui existent pour le coup, qui bonnes, mais c'est super.
4: Hein. Ah oui, oui, il y en a une autre, elle le cite au début, en exergue de son roman. Mmh. Mais c'est très beau, voilà, on comprend plein de choses.
0: Très bien. Claude, est-ce que tu as un coup de cœur ?
2: Oui, bien sûr. Alors, moi, je voulais vous inviter à aller voir à Valence jusqu'au 3 octobre. La France 4, c'est un événement autour du design, des nouveaux matériaux, de la jeunesse. C'est à la Maison des Clercs et aussi à la Maison du Gardien Parc Jouvet. Mm-hmm. C'est une mise en lumière du design local. C'est vraiment très frais, très léger, très beau et très intelligent. C'est un moment, encore une fois, de légèreté. En ce moment, on a peut-être besoin de ça. Et là, des gens qui font du design, non pas pour nous vendre des stylos ou des montres, etc., mais qui réfléchissent sur l'époque. C'est vraiment très beau. Je vous signale là-dedans un duo de graphistes qui s'appelle Système Sensible, qui travaillent, qui ont un très bel atelier qui m'a été donné de voir parce que je voulais travailler avec eux, qui s'appelle donc Système Sensible, c'est à l'écosite de Heure, un petit endroit.
4: Oui, je connais.
2: C'est quand même des gens qui ont un talent fou. Ils font une partie de la communication du musée d'art moderne de Saint-Étienne. Donc tu vois, dans un petit endroit, ils rayonnent très loin. Le deuxième coup de cœur, c'est dans le même genre, c'est Sylvie de Cubert, une bijoutière, pareil, qui travaille, elle, qui a un atelier à Mirabel et Blacon. Donc tu vois, ça dessine un arrière-pays qui travaille sur des petites choses gracieuse, légère, fragile et qui arrose très très loin.
0: Alors, on ira.
2: Ah oui, très très beau, jusqu'au 3 octobre.
0: Eh
2: c'est vraiment c'est très enthousiasmant. En plus, c'est la jeunesse. Ils sont en train de faire quelque chose.
0: Merci à tous. Nous avons parlé d'un papillon bleu morpho hypnotique, d'une dame de Lourdes qui nous toise de haut, du point de vue de Jennifer sur sa famille un poil névrotique, de portraits qui nous regardent droit dans les yeux et de bien d'autres choses. Je pense que peu d'algorithmes auraient osé cette programmation. Raison de plus pour revenir nous écouter. La même émission sera diffusée puis rediffusée les premiers et deuxièmes mardis du mois à 18h et les premiers et deuxièmes jeudis du mois à 11h et en podcast sur vos plateformes de téléchargement préférées et sur radioblv.com. Voilà, les verres sont presque vides, les conversations continuent. Nous vous laissons choisir ce que vous désirez approfondir, chacun ses passions. Nous ne jugeons personne. Merci Eric, merci Claude, merci Isabelle, merci Sylvie et merci à vous auditrices et auditeurs. C'était toute sortie et définitive. Ce qui est faux. Ce qui est faux, évidemment.

Juste des mots et de la musique. C'est comme à la radio, première d'une nouvelle émission Tendances musico-sociologiques. Une émission où les moines de Solesmes croiseront Nusrat Fateh Malikan, où les valses viennoises s'encanailleront de Bourré Auvergnat, où les crooners américains chanteront des airs de cour. Une émission où on ne dira jamais c'était mieux avant ou c'était mieux après. Un open bar musical où, sans jugement de valeur, la piquette aura sa place à côté du champagne et de tous les cocktails possibles. Du rock baroque au tango rococo. En conclusion, une histoire de la musique pour en finir avec la grande histoire de la musique et ses a priori. Et pour les vrais historiens de l'histoire de la musique et les ayatollahs de la note juste et belle, un seul choix possible, éteindre votre radio. Et tiens, si on commençait par de la vraie musique.

J'avoue que c'est mignon quand même. Moi, ça me donne envie de danser et de chanter. Allez, allez, allons-y, on va recommencer. T'as vu si c'est énergique ?

français, on est des lions, je m'y connais. Les américains. Tu connais? Même les cubains. Quand t'essaies rien, ça fait de l'effet comme ça. Parce que c'est typique. Seulement tu permets. Tagada de soin de soin. Je ne sais pas si tu as remarqué la différence qu'il y a entre mon tagada de soin de soin et leur tagada de soin de soin. Moi, je te fais des petites choses ravissantes comme ça, puis alors... Je sais que c'est extraordinaire, le tagada de soin de soin. D'ailleurs, on peut t'en faire de différentes façons. Je sais que toi, quand tu vas rentrer chez toi, tu vas essayer d'en faire. Alors, je vais te donner quelques petits conseils. Tu vas voir, ça va aller très vite. Monsieur Raymond Lefebvre, s'il vous plaît, voulez-vous être gentil de nous faire un petit tagada de soin de soin romantique? C'est vrai. Eh bien, on va t'en faire un dramatique maintenant et tu vas voir toute la différence. Tu vois ce que tu peux faire, hein? Seulement quand tu vas rentrer chez toi, je vais te donner un petit truc. Parce que quand tu vas rentrer chez toi et que tu vas vouloir faire du tagada de soin de soin, tu ne pourras pas tout seul. Il faut que je te donne le truc. Pour bien réussir le tagada de soin de soin, d'abord, il faut être deux. Tu ne peux pas être tout seul. Non, je ne sais pas. Non, bon. Tu peux être deux, mais tu peux être 25, tu peux être 50. Alors, tu vois, là, ils sont 25. Alors, il faut qu'il y en ait absolument un qui décide et qui commande. Et alors, celui qui commande, il fait comme ça avec la tête et il dit un en même temps. Moi, j'ai jamais pu faire les deux. Mais ça y est, j'ai appris ça à Raymond Lefebvre aujourd'hui. Il a très, très bien pigé. Alors, regarde, prends modèle sur lui et tu vas voir tous les tagadas de soin de soin que tu vas faire. Bis! Moi, ça part tout seul. Encore! Pour eux! Pour lui! Pour moi! Ça, c'est de la musique!

Une chanson de Colette Renard, extraite d'une archive INA des années 60. Et oui, ça c'est de la musique, c'est pas du blabla. Et elle a raison, à chacun son tagada de soin de soin. Bon, on commence au début de l'histoire. L'Australopithèque, 4 à 3 millions d'années avant notre ère, ne s'intéresse pas à la musique. L'Homo habilis, 5 millions d'années, pardon, lui tape sur des bambous. Mais c'est juste pour se passer les nerfs. L'Homo sapiens, 300 000 ans avant notre ère, lui, en écoutant des chants d'oiseaux, réfléchit à un langage universel. Ce sera la musique. Hélas, je n'ai pas trouvé d'enregistrement de musique préhistorique, mais une musique s'en serait sans doute inspirée, c'est le disco. Approximativement un coup de grosse caisse par seconde, 60 à la noire, et un Homo sapiens se distingue, c'est Céron, batteur-compositeur, qui nous interprète Supernature. Nous sommes en 1976 après Jésus-Christ.

Eh bien, après cette introduction préhistorique, laissons passer quelques guerres, 1er mai et fête des mères, pour nous retrouver à l'aube du 9e siècle. Les moines se la pètent avec leur mélisme grégorien, mais la SACEM n'est pas intéressée et leur demande de mettre tout ça au propre. Et il faudra attendre encore un peu pour qu'enfin, ou malheureusement, la musique s'apprivoise et se couche sur du papier. Et c'est le moine d'Arezzo qui va s'en charger au 12e siècle. Partant de l'hymne à Saint-Jean-Baptiste, il crée quatre lignes pour une portée. Les notes découlent de l'hymne ut, ré, mi, fa, sol, la. On s'arrête au la puisqu'on a déjà un demi-ton entre le mi et le fa. On fait à l'économie. Le si et la cinquième ligne, ce sera pour plus tard. D'Arezzo crée également le guide d'Arezzo. Une main avec des doigts où les phalanges portent le nom des notes en hexacorde B carré, B rond ou hexacorde, vous chercherez. Sans doute qu'à cette époque, plutôt que de lire l'avenir dans la paume de sa main, on préférait chanter en regardant sa main.

Les moines de Solesmes, tous de calme, volupté et sérénité. Et tiens, je me dis que l'histoire de la musique aurait pu s'arrêter là. Ça nous aurait évité les hymnes guerriers, les chansons de supporters de foot et les Scooby-Doo. Trois siècles plus tard, le compositeur Alfonso Ferrabosco, compositeur anglais d'origine italienne, dans une de ses œuvres, utilise un motif basé sur les six notes de l'hexacorne. Ut, ré, mi, fa, sol, la, comme Cantus Firmus, dans une fantaisie pour viol intitulée Ut, ré, mi, fa, sol, la. Peut-être est-ce en hommage à D'Arezzo, alors que Ferrabosco connaît déjà, bien sûr, la cinquième ligne et le si et le do. On écoute cette fantaisie pour viol, ut, ré, mi, fa, sol, la.

C'était une fantaisie pour viol de gambe de Alfonso Ferrabosco, intitulée Ut re mi fa sol. Alors revenons au grégorien et à ce mot mélisme, musique mélismatique. Un mot que je trouve très poétique, rimant avec énigmatique, fantastique, contrapuntique. Que des mots qui prêtent à rêver. Alors sa définition, ou plutôt ses définitions. Sur l'IA, un mélisme désigne une figure mélodique de plusieurs notes consécutives chantées sur une même syllabe. On le retrouve fréquemment dans le chant grégorien, la musique baroque et les musiques traditionnelles. Larousse, ornement musical enrichissant une mélodie qui se compose de plusieurs notes sur la même syllabe. À l'origine, le mélisme était utilisé pour entrer dans une transe hypnotique au cours de divers rites initiatiques. Voilà, on va faire avec ça ces définitions et je vous propose des exemples en musique. Nusrat Fateh Ali Khan, chanteur né au Pakistan en 1948, décédé en 1997 à Londres. Issu d'une famille de musiciens maîtres de Qawwali, un style musical soufi. En 1989, Nusrat enregistre pour le jeune label Real World de Peter Gabriel et tourne dans le monde entier. Bien sûr, une autre culture, un autre style que le chant grégorien, pour finalement une même ferveur religieuse.

Nous écoutons le chanteur pakistanais Nusrat Fateh Ali Khan en concert à Paris. Quand on parle médisme, nous vient tout de suite à l'esprit et à l'oreille le chant flamenco. Cette musique aux origines incertaines. Las idas y las vueltas, aller-retour. C'est le titre d'un disque de l'Academia del Piacere, un mélange de baroque espagnol et de flamenco. Je vous lis un extrait du livret de ce disque. S'il est difficile de tracer avec certitude les premières influences arabes, byzantines ou synagogales que nous percevons ou ressentons dans le style vocal du Conte, il est par contre aisé de trouver les harmonies, les rythmes, les formes et les instruments que se partagent le flamenco et la musique écrite à l'époque et dans le lieu où cet art se forgea, l'Espagne baroque. Ainsi, la célèbre cadence andalouse, cette séquence d'accords qui structure avec ses répétitions récurrentes la seguiria, à notre connaissance l'un des chants flamencos les plus anciens, s'utilise également comme ostinato dans la passacaï ou passacaglia que les Italiens diffusèrent en Europe au début du XVIIe siècle. Le lamento della ninfa de Monteverdi en étant l'exemple le plus célèbre. La mesure mixte binaire et ternaire des Allegria et des Soleares, peu fréquente dans la musique érudite occidentale et néanmoins habituelle dans le répertoire baroque espagnol. Alors on écoute un extrait de ce disque, deux thèmes, un premier thème flamenco et une danse baroque espagnole.

L'ère anonyme, la Spagne du 15e siècle, c'était un extrait d'un très beau disque, Las Idas y Las Vueltas, aller-retour, un mélange de musique baroque et espagnole et de flamenco. Parlons jazz maintenant. Le jazz, ça ne rime pas vraiment avec mélisme, c'est plutôt syllabique, une musique de phrasé rythmique. Le chant scat se prête rarement au mélisme, même s'il y en a tout de même, plein d'exemples. J'ai choisi un saxophoniste, Albert Ayler, et se pourrait fermer une boucle avec le chant soufi et le grégorien. Albert Ayler, saxophoniste, parfois vocaliste. Décrire sa musique en mots tâche presque impossible. On aime ou on déteste, point d'imitateur, pas d'avant, pas d'après, comme Coltrane. Alors un extrait d'un de ses derniers concerts, nous sommes à la Fondation Mag à Saint-Paul-de-Vence, en 1970. Le public est conquis et en redemande. Et je me pose la question, une telle musique serait-elle encore possible aujourd'hui? Mais bon, je vous avais dit en début d'émission que je ne dirais jamais c'était mieux avant ou c'était mieux après. Albert Ayler, une musique mélismatique, un musicien énigmatique.

C'était le saxophoniste Albert Eiler à la Fondation Meg de Saint-Paul-de-Vence en 1970. Bon, je sais pas vous, mais avec Serge, avec tous ces mélismes, on est au bord de la transe. Alors faut savoir redescendre. Et pour redescendre, quoi de mieux que la flûte de Debussy dans Syrinx? Pièce pour flûte seule. Certes, peut-être pas le meilleur exemple pour illustrer le mélisme, mais pour ma part, j'entends une seule note embellie à l'infini par d'autres. Et tiens, pour conclure, ce pourrait être ma propre définition du mélisme.

Alors après ce petit tour d'horizon du mélisme, revenons à l'écriture musicale. L'invention de l'imprimerie par Gutenberg au milieu du XVe siècle constitue bel et bien une révolution. Et l'imprimerie musicale, un des enjeux majeurs du siècle suivant. Les premiers ouvrages publiés, livres de chants liturgiques et traités, ne sont que partiellement munis de musique. Les choses s'accélèrent à la fin du siècle. On imprime alors la musique en deux ou trois temps, la portée, souvent en rouge, puis les notes en noir et éventuellement le texte. C'est cette technique qu'utiliseront le Vénitien Ottaviano Petrucci et ses collaborateurs pour réaliser en 1501 ce que l'on considère comme le premier imprimé musical, l'Harmonice Mudice au Decaton. Plusieurs étapes se succèdent alors, à partir de 1528, chez Andrea Antico, notes, portées et textes forment un seul caractère en bois. On imprime en mettant bout à bout les caractères. Au même moment, à Paris, Pierre Athénian imprime simultanément notes et portées, le texte venant ensuite. Et on met très vite en œuvre des stratégies publicitaires. Diffusion de catalogues, rédaction de préfaces attrayantes, tout est bon pour faire vendre. L'imprimerie s'exporte ensuite. En France, le Lyonnais Jacques Moderne, les Parisiens Duchemin, puis le Roy et Ballard éditent toutes sortes de compositions, chansons, motets, messes, tablatures de luth, puis musique réformée et madrigale. La diffusion également d'airs de cour, des airs à bois et chansons populaires. Alors venons-en aux tablatures. On pense couramment que la tablature, c'est une invention récente pour apprentis guitaristes qui ne savent pas lire le solfège. Eh bien non, ça a commencé dès la Renaissance avec des tablatures pour luth et pour viol de gambe. On écoute une musique célèbre pour ses tablatures, c'était une méthode, la guitare à dadi, et on écoute peut-être son morceau le plus connu, Cathy, je crois, c'est ça Serge, tu vas me dire, c'est Cathy, c'est ça, bon ben voilà, on écoute Cathy par Marcel Dadi.

0: Donc, je corrige le titre exact, c'était Song for Cathy, donc de Marcel Dadi. Ah oui, j'avais oublié de vous dire en début d'émission que l'histoire de la musique et de la grande musique, c'est bien beau, mais que j'ai aussi envie de vous raconter des petites histoires, des histoires de cours de récréation, des anecdotes, des histoires en dessous de la portée. Et aujourd'hui, j'ai un scoop, avec une question. À qui appartient l'hymne européen ? Tu vas me dire quoi, Serge, si je te pose cette question ?
1: C'est pas Charpentier, donc c'est l'Eurovision. Jean-Michel Charpentier ?
0: Non, Charpentier, c'est l'Eurovision, c'est ouais. L'ode à la joie.
1: Ouais. Non, aucune idée.
0: Bon.
1: C'est pas Céron, j'espère.
0: Non, c'est pas Céron. Alors, vous allez peut-être me dire qu'elle appartient à Beethoven ou aux Européens. Eh bien non, elle appartient aux descendants d'Herbert von Karajan. Alors, ça demande éclaircissement. À sa création, l'Union européenne a besoin d'un hymne commun pour tous les pays. Ils se mettent d'accord sur l'Ode à la joie, extraite de la 9e symphonie de Beethoven. Mais il faut faire un arrangement pour raccourcir et simplifier. Arrangement qu'un élève du SNSM de Paris ou d'une autre capitale aurait pu facilement s'acquitter. Mais non. Demande est faite au plus grand chef alors en activité, Herbert von Karajan. Il livre sa copie, les instances européennes le remercient et lui demandent la facture pour cet arrangement. Un arrangement, leur répond M. Karajan. Mais non, vous me devez des droits d'auteur. J'ai ajouté quelques notes de trombone par-ci par-là. De plus, le contrat stipulait un enregistrement avec le Philharmonique de Berlin, dont il est chef à vie, et sur son label Deutsche Grammophon. Chapeau bas, monsieur Herbert, pour tant de cupidité. Alors bien sûr, on ne va pas écouter l'Ode à la joie version Karajan, mais plutôt par un chef ayant fui le nazisme pour retourner dans son pays, la Hongrie. Et c'est Ferenc Frixé, c'est un enregistrement de 1957.

Eh bien voilà, j'espère que cette première de Comme à la radio vous a plu et que vous allez continuer à l'écouter le mois prochain. On se dit au revoir et merci à Serge, à la technique. Merci Serge d'avoir supporté Céron. À bientôt, ciao ciao.

0: Bonsoir à toutes et à tous. 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
1: C'est l'heure du Grand Journal du soir. Bonsoir Christophe Paget.
3: Bonsoir Romain, bonsoir à toutes et à tous.
1: À la une ce soir, une journée de manifestations en France, des manifestations lycéennes.
3: Oui, dans plusieurs dizaines de villes, des lycéens qui ont été rejoints par, entre autres, des syndicats. En tout, ils étaient plus de 250 000 selon la police, deux fois plus selon les manifestants. C'est évidemment le dossier de ce journal. Baptiste Coulon nous emmènera dans le cortège parisien. Et puis on parlera aussi de ces comptes influents sur les réseaux sociaux qui multiplient les fausses informations sur ces manifestations.
1: Autre titre, l'Arabie Saoudite, les rebelles yéménites qui ciblent l'aéroport de Riyad.
3: Oui, des rebelles houthis qui, par ailleurs, affirment ne pas avoir cédé du terrain au Yémen cette fois, devant la contre-offensive des forces gouvernementales. On verra ça avec Oriane Verdier. À suivre aussi cette manifestation en Inde de l'opposition en réaction aux accusations de fraudes électorales qui visent le gouvernement de Narendra Modi. Et puis on terminera avec une des plus importantes fusions médiatiques de tous les temps, celle aux États-Unis de la major Paramount Skydance, dont le président David Ellison est un proche de Donald Trump, avec une autre major Warner Bros Discovery pour, tenez-vous bien, 110 milliards de dollars.
1: Et puis à suivre après ce grand journal du soir, notre dossier à la veille des 3 ans du massacre du Hamas de 7 octobre 2023 en Israël. Que retiendra l'histoire? Question que le quotidien suisse Le Temps pose en titre de son éditorial. Nous appellerons nos confrères suisses et puis nous irons à Jérusalem pour évoquer l'influence du 7 octobre sur les prochaines élections législatives en Israël. À la une donc ce soir, Christophe Paget, eh bien ces manifestations aujourd'hui, selon le gouvernement, ils étaient 256 000 manifestants lycéens, mais également des professeurs, des parents, des syndicalistes ce mardi en France.
3: Oui, une trentaine de manifestations dans tout le pays. Après plusieurs jours de blocus de leurs établissements, les lycéens sont donc descendus dans les rues pour dénoncer leurs conditions d'enseignement et la baisse des budgets de l'éducation. Vous le disiez, Romain, ils étaient 256 000 manifestants à l'échelle nationale, selon les autorités. Les syndicats, eux, en comptent deux fois plus. Baptiste Coulon, bonsoir.
4: Bonsoir à tous.
3: Vous revenez de la manifestation parisienne et comme dans le reste du pays, il y avait beaucoup de monde.
4: Oui, 56 000 manifestants d'après le ministère de l'Intérieur, deux fois plus selon les syndicats, bien davantage que les 20 à 40 000 anticipés par les autorités. Dans le cortège, une majorité de lycéens de Paris et sa proche banlieue, à bout de bras, des pancartes pour dénoncer le manque d'enseignants, les classes surchargées. Beaucoup évoquent aussi Parcoursup, la plateforme d'accès aux études supérieures accusée de trier les élèves, de manquer de transparence. C'est ce que pense Mariam en classe de terminale.
5: L'année prochaine, je vais aller à l'université et je me dis, est-ce que je réussirai à avoir une place dans une université? Beaucoup de personnes pensent que c'est au hasard et que des personnes avec des très bons résultats ne sont pris nulle part alors qu'ils ont travaillé très dur pour ça. Donc forcément, j'ai peur que ça m'arrive à moi aussi et je sais que ça va être énormément de pression.
4: Le cortège est en route depuis 1h30 environ quand le Premier ministre Sébastien Lecornu prend la parole devant les députés. Il promet de corriger ce qui peut être corrigé sur Parcoursup et annonce suspendre les cours dans les lycées en fin de semaine pour les remplacer par un temps d'échange, de démocratie interne. Un écran de fumée pour Mariam.
5: Dans mon lycée, ça a déjà été mis en place. Après le premier blocus qui était vendredi, ils ont décidé d'accueillir une délégation d'élèves pour parler de nos revendications. Ils ont quand même écouté ce qu'on avait à dire, mais au final, ils ont dit qu'ils ne peuvent rien faire, donc ça change rien.
4: Point d'orgue espéré par le gouvernement après 10 jours de contestation. Cette journée est pour Mariam tout le contraire, le point de départ d'une mobilisation appelée à durer. Elle sera à nouveau devant son lycée demain matin, dit-elle, pour faire entendre sa voix.
3: Merci Baptiste Coulon. Et on va continuer à s'intéresser à cette mobilisation lycéenne, mais sous l'angle de la désinformation avec vous, Grégory Genevrier. Bonsoir.
6: Bonsoir.
3: Sur les réseaux sociaux, à 6 mois de la présidentielle, eh bien, il y a des comptes influents qui multiplient les infox pour, évidemment, diviser l'opinion publique et la manipuler.
6: Oui, et leur mode opératoire, c'est la diffusion massive d'images sorties de leur contexte. C'est le cas de cette vidéo filmée quelque part à Paris en marge d'un cortège. Des voitures sont en feu, des manifestations détruisent des abribus, des manifestants. La France s'embrase, la guerre civile arrive, commente un internaute. Sauf qu'en réalité, ce clip, vu plus de 9 millions de fois, n'a rien à voir avec la mobilisation lycéenne en cours. Cette scène a été filmée le 24 décembre 2022, au lendemain de la fusillade mortelle contre des militants kurdes dans le 10e arrondissement de la capitale. Autre exemple avec cette vidéo montrant un jeune danser projetée sur le toit d'une voiture. Une recherche par image inversée montre qu'elle a été filmée non pas en France, mais à New York en août 2023. Ce type de vidéo détournée se compte par dizaines sur les réseaux sociaux ces derniers jours. Elle circule principalement sur X, Facebook, Instagram et TikTok et cumule des dizaines de millions de vues.
3: Grégory, est-ce qu'on sait ce qui est à l'origine de toutes ces fausses informations?
6: Eh bien, d'après nos recherches, on retrouve des comptes influents dont certains sont basés à l'étranger. Nous avons notamment identifié des profils israéliens, britanniques, russes ou encore américains, habitués à cibler la France et ses intérêts. Ces différents écosystèmes instrumentalisent cette mobilisation étudiante avec trois objectifs principaux: exagérer les violences, alimenter les discours xénophobes et polariser l'opinion publique.
3: Merci Grégory Genevrier. J'ajoute que sur son réseau Truth Social, le président américain Donald Trump affirme ce soir que l'islam et une immigration de masse hors de contrôle sont à l'origine du mouvement lycéen en France.
1: 18h05 en temps universel, c'est le grand journal du soir sur RFI avec Christophe Pagé. Christophe, on va à présent évoquer ces combats acharnés au Yémen autour du détroit de Bab el-Mandeb.
3: Les forces gouvernementales, avec l'appui aérien des Saoudiens, affirment avoir repris du terrain autour de ce passage maritime stratégique. Les rebelles houthis réfutent. Nous contrôlons parfaitement toutes nos avancées sur le terrain. Des houthis qui affirment aussi avoir visé en Arabie Saoudite l'aéroport de la capitale, Riyad. Oriane Verdi, bonsoir.
7: Bonsoir.
3: Le voisin saoudien reste silencieux.
7: Oui, il reste silencieux alors que les forces gouvernementales yéménites ont lancé avec son appui une contre-offensive hier. La stratégie semble avoir été de multiplier les fronts vers le détroit de Bab el-Mandeb, donc fraîchement perdu aux mains des Houthis, mais aussi vers la capitale Sanaa, tenue par les rebelles depuis 12 ans. Dans les premières heures de l'offensive, les forces gouvernementales ont avancé rapidement sur une vaste zone plane non urbaine au sud-ouest du pays, donc en direction du détroit. Mais depuis, les annonces de reprise de certaines villes sont annoncées puis démenties et se multiplient. L'intensification des combats ces dernières heures a fait plus de 270 morts dans les deux camps, selon l'AFP. Le Yémen est l'un des pays les plus pauvres de la péninsule arabique, en proie à une grave crise humanitaire, et les experts craignent un conflit au long terme. Les troupes gouvernementales ont affirmé avoir mené plus de 1000 frappes déjà, laissant craindre de nombreuses victimes. Le voisin saoudien, vous le disiez, est directement visé par les rebelles houthis. Riyad affirme à l'instant avoir intercepté un missile tiré par les combattants pro-iraniens vers une ville hébergeant une importante base aérienne dans le sud-ouest du royaume.
3: Merci Oriane Verdier.
1: Or, en Cisjordanie occupée, un photojournaliste de l'agence France Presse blessé par des colons israéliens.
3: Oui, alors qu'il était en reportage, ces colons l'ont roué de coups et ont tiré des coups de feu dans sa direction. Ce photographe palestinien de 58 ans a été blessé à la tête et au torse et emmené à l'hôpital. Nous condamnons fermement cette attaque grave, une de plus contre des journalistes qui tentent de rendre compte des événements en Cisjordanie, et nous exigeons l'ouverture d'une enquête approfondie. C'est ce qu'a déclaré le directeur de l'information de l'AFP.
1: L'actualité de ce mardi en Asie, en Inde, à New Delhi, la capitale. L'opposition a commencé sa marche « Sauvons la démocratie », marche en réaction aux accusations de fraude électorale qui visent le gouvernement du Premier ministre Narendra Modi.
3: Et lors de ces rassemblements interdits, le chef de l'opposition, Rahul Gandhi, a été brièvement arrêté, tout comme plusieurs autres élus. Le BJP, le parti du pouvoir, a aussi allumé des contre-feux. Écoutez le compte-rendu à New Delhi de notre correspondant Abdoulaye Rali.
8: À Delhi, la police boucle les quartiers et diffuse ses avertissements pour interdire tout rassemblement. C'était sans compter avec les partisans de l'opposition comme Radhisham Goyal, venu du Punjab.
9: Rahul Gandhi est mon leader, tout comme Priyanka Gandhi. Mais la commission électorale est aux ordres du gouvernement. C'est une immense fraude électorale.
8: L'opposition accuse le gouvernement d'avoir radié 130 millions de noms des listes électorales pour fausser les scrutins. Alors que la rue réclame la démission du chef de la commission électorale, Gyanesh Kumar, le parti au pouvoir, le BJP, contre-attaque sur le terrain religieux. Sambit Patra, un des porte-paroles du parti.
10: Ce n'est pas Gyanesh qui aide le BJP, c'est Ganesh.
8: Ganesh, ici, fait référence à une divinité hindoue invoquée pour justifier les victoires de Narendra Modi. Rahul Gandhi, le chef de l'opposition, a voulu recentrer le combat.
10: Ce que dit le BJP m'importe peu. Je suis ici pour sauver la démocratie. Les parlementaires m'accompagnent pour sauver la démocratie en Inde.
8: Les partis d'opposition promettent de faire monter la pression avec un déploiement des marches de protestation dans toute l'Inde. Abdullah Erali, New Delhi, RFI.
1: la Bulgarie qui a lancé une vaste opération pour tenter de retrouver l'équipage d'un navire qui a coulé en mer Noire.
3: Oui, un navire de commerce qui avait été attaqué par des drones. Une attaque que le Premier ministre bulgare qualifie d'absolument inacceptable. Hier, un autre navire avait pris feu. Il avait coulé au large des côtes roumaines, faisant un mort et un disparu. Le président ukrainien Volodymyr Zelensky avait accusé Moscou d'être derrière cette attaque.
1: La peste a-t-elle tué en Russie? Alors, grande question qui se pose, hein, après la mort en Sibérie de l'employé d'un institut de lutte contre la peste.
3: Oui, et alors que des chaînes Telegram et des médias locaux rapportent une quarantaine de 3 semaines dans plusieurs hôpitaux de la région, l'agence russe de la santé parle, elle, d'une situation sanitaire et épidémiologique stable. Des récits donc contradictoires qui alimentent l'inquiétude en Russie, mais aussi à l'international, où les États-Unis demandent plus d'informations à Moscou. Benoît Gross.
11: Après Donald Trump, ce mardi, c'est au tour de Marco Rubio, secrétaire d'État américain, d'appeler Moscou à plus de transparence. Mais les autorités russes nient en bloc. Pas de peste, pas de mesures sanitaires particulières mises en place en Sibérie. Pour Florian Seban, spécialiste de la peste à l'Institut de recherche INSERM, en cas d'incident toutefois, il faut rapidement avertir la communauté scientifique.
12: La situation russe est assez particulière dans le cas où, s'il y a vraiment eu un accident de laboratoire et une dissémination de l'agent pathogène à l'extérieur, il est normal que les autorités se mettent en branle pour éviter la dissémination du pathogène.
11: Le chercheur appelle également à la retenue. Ce n'est pas le retour de la peste, elle est présente ailleurs dans le monde.
12: Ce n'est pas une maladie du passé, ça reste quand même un problème de santé publique internationale, compte tenu qu'elle est présente sur tous les continents, sauf le continent européen, principalement quand même en République démocratique du Congo et à Madagascar. On n'en parle pas parce que ça ne fait pas non plus des millions de morts. On est dans la centaine de cas par an à travers le monde, ce n'est pas très médiatisé, ce genre d'événement.
11: L'Organisation mondiale de la santé a de son côté estimé mardi que le risque en Sibérie est modéré à faible après une évaluation menée par ses soins.
1: Benoît Gross, qui évoquait Marco Rubio, le secrétaire d'État américain, qui était en Islande hier et qui continue de l'être aujourd'hui.
3: Et il a affirmé que cette île de l'Atlantique, le Nord, l'Islande, donc, constitue un avant-poste crucial pour la sécurité qui a permis aux forces armées américaines de projeter leur puissance. Marco Rubio s'est entretenu avec la première ministre islandaise. Ils ont entre autres parlé de l'incident de début septembre. Souvenez-vous, le président américain Donald Trump avait alors posté une carte recouvrant du drapeau des États-Unis toute l'Amérique du Nord, le Mexique, les Caraïbes, le Groenland et l'Islande. Reykjavik avait alors convoqué l'ambassadeur américain. Marco Rubio est maintenant en route vers la Grèce, où il doit entre autres parler sécurité régionale et énergétique. Et pour cause de manifestations d'étudiants et de groupes de gauche qui s'opposent à sa venue, des milliers de policiers ont été mobilisés à Athènes.
1: Toujours en Europe, l'Allemagne à présent, avec ses soupçons d'espionnage au sommet du renseignement.
3: Oui, et l'arrestation aujourd'hui d'August Hanning, l'ancien patron du BND, le service fédéral de renseignement, et arrestation aussi de son ancien directeur de cabinet. Les deux hommes sont soupçonnés d'avoir organisé un trafic de documents secrets, et cela pendant plus de 10 ans. Sofia Katsenkova.
13: Selon le parquet fédéral, August Hanning, ancien patron du renseignement allemand entre 1998 et 2005, aurait passé un accord avec Manfred D., son ancien directeur de cabinet. Depuis 2010, ce haut responsable est suspecté d'avoir transmis à son ancien chef, August Hanning, des informations très sensibles contre rémunération. L'ancien chef du renseignement extérieur, devenu consultant dans le privé, aurait ensuite exploité ces informations à des fins lucratives. Au total, quelques 2000 documents auraient fuité. Qui en aurait bénéficié? Le parquet ne nomme aucun pays, mais il évoque toutefois des contacts avec 2 entités étrangères. Selon les informations de l'AFP, la Russie ne serait pas bénéficiaire. L'affaire pose aussi une question. Comment ces fuites ont-elles pu durer aussi longtemps? L'ancien directeur de cabinet est resté au renseignement jusqu'en mars dernier. Une affaire embarrassante pour Berlin qui veut justement renforcer ses services de sécurité face aux activités d'espionnage et de sabotage.
1: Sofia Katsenkova également en Allemagne. L'extrême droite décroche, et c'est une première depuis 1945, la présidence d'un parlement régional.
3: Oui, la Saxe-Anhalt, un mois après des élections qu'elle a largement emportées. Et ce mardi, Tobias Raus, le candidat investi de l'AfD, a remporté la présidence dès le premier tour avec 48 députés sur 82, ce qui fait 4 voix de plus que prévu. Beaucoup se demandent maintenant si certains députés conservateurs de la CDU, du chancelier Friedrich Merz, ont voté aujourd'hui pour l'extrême droite.
1: Allez, pour terminer, on va évoquer ce qu'on appelle les majors. Ce sont ces méga-groupes du cinéma et de la télévision, car il y a, Christophe, du changement.
3: Mais aux États-Unis, puisque Paramount Skydance, dont le président David Ellison est un proche de Donald Trump, a finalisé son rachat d'une autre major, Warner Bros. Discovery, pour, tenez-vous bien, 110 milliards de dollars. C'est une des plus importantes fusions médiatiques de tous les temps. Agnieszka Kumor.
14: Le nouveau mastodonte, baptisé Skydance, réunira deux des cinq plus grands studios de cinéma d'Hollywood, à l'origine de franchises à succès telles que Harry Potter ou Mission Impossible. Ajoutez à cela une ribambelle de chaînes de télévision, dont CBS et CNN, ainsi que deux importants services de diffusion en continu, Paramount Plus et HBO Max. À sa tête, le patron de Paramount, qui a su doubler Netflix au terme d'une bataille d'enchères. À ses côtés, Inon Kreitz, qui a dirigé Mattel.

J'ai pas tenté les 50 kilos. Certainement.

À quel moment? À quel moment plusieurs bonnes nouvelles vont-elles arriver en même temps?

Personne ne te dit rien? J'en ai 19. Je trouverai la 20e, demain ou après-demain.

Système de chauffage d'eau, comme un rouleau, et une surface plissée, sur le toit du voisin de l'autre côté de la rue.

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0: Et nous espérons, que
1: nous sommes
2: à la reine, peut-être.
0: Ça y est, on y est.
1: On a envie de refaire cette intro.
3: Oui.
4: Vous êtes bien sur Radio BLV.
0: Ah oui. Alors, on l'a refait.
1: Et où sommes-nous?
3: Allez, deuxième.
0: Bon, allez, hop. Alors, on recommence. Allez, on recommence pour les auditeurs. Hop, tac, tac. Alors, vous êtes bien sur Radio BLV, fréquence 93.6 à la quatrième folle. Il sera exactement 21h et quelques minutes.
3: Bip,
4: bip,
3: bip,
4: bip.
0: Oui, voilà, voilà, voilà. On y est. Allez, et ben c'est parti. 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
0: Allez, et je recommence un petit peu mon petit brief puisque j'avais loupé la prise de direct comme une fois sur deux. Chers auditeuristes, bonsoir. Ce générique, oui, vous l'avez reconnu, même si je l'ai passé pour la deuxième fois un peu plus brièvement. L'iconique et indétrônable tube de notre émission « Derrière la poutre ». Ah, qu'il est bon de se retrouver ici dans le studio et de vous retrouver aussi. Vous êtes sur Radio BLV, vous êtes sur 93.6 comme d'habitude. Bienvenue dans « Derrière la poutre », première émission de cette troisième saison. Et oui, ça y est, petit concept est devenu grand. Et puisque c'est une émission de rentrée et que nous sommes maintenant enfin propre, on peut dire que nous passons donc en première année de maternelle. Et oui, et oui, et oui. Mais tout de même, cela ne vous aura pas échappé et c'était noté dans le carnet de correspondance. Vous aurez remarqué que nous nous retrouverons dorénavant à 21h si nous réussissons la prise de direct. En podcast, ça marche toujours. Sinon, le premier, donc mardi du mois, tous les deux mois. Et oui, la principale a modifié l'agenda avec autorisation de nos parents. Et les rediffusions seront les deuxièmes mardis à la même heure. L'été a été caniculaire, disais-je. Chaud, chaud, chaud. Et moi, j'ai vraiment très chaud encore. Et nous espérons que vous avez apprécié notre playlist concoctée en cours de musique et encore écoutable sur nos sites de rediff habituels. 3h30 pour votre plaisir avec des tubes personnels et hétéroclito. Merci Agathe pour ce mot que je retiendrai. Alors... Et oui, pour cette rentrée, plusieurs élèves disciplinés ont rejoint la cour de récréation. Et ce soir, dans le préau, nous avons donc le petit Théo.
5: Bonsoir.
0: On espère qu'il a bien fait ses devoirs et maté tout un tas de films et de séries cet été pour nous faire son exposé.
5: Oh, il faisait tellement chaud que j'ai fait que ça.
0: Nous avons aussi le surdoué Mathieu qui nous fait le plaisir de rester avec nous pour jouer aux billes alors qu'on sait bien qu'il est déjà sur les bancs de Sciences Po, espèce de pervers.
6: Ah non mais là, bonjour, j'ai la flamme de travailler en ce moment, donc c'est vous qui allez travailler aujourd'hui.
0: Très bien, fais-nous travailler. Nous avons aussi notre HPI Hugo, podcast désastre. Et oui, il a du potentiel, mais on comprend toujours pas pourquoi il gâche tout et s'absente régulièrement de la salle de classe. En tout cas, ce soir, il avait envie de rejoindre ses petits camarades.
5: Bien oui, vu. Coucou.
1: Il est là.
0: Nous avons aussi le distrait Bastien, vous savez, celui qui parle peu et reste au fond de la classe à regarder par la fenêtre les écureuils du grand tilleul.
7: Oui, c'est moi. Bonsoir, salut.
0: Bonsoir. Et nous avons aussi une invitée surprise. Veut-elle nous dire un petit mot?
8: Bonjour.
0: C'est déjà bien. On commence comme ça. Voilà. On a aussi une pensée pour Shoshana qui n'a pas eu le temps de faire son cartable et rassembler ses planches et ses crayons pour venir jouer avec nous. Mais je l'espère, elle aura bientôt trouvé son arrêt de bus pour venir la prochaine fois. Et moi alors, du coup, question classique, mais pour ce soir, qui suis-je?
6: Qui êtes-vous?
0: Qui suis-je? J'aurais bien tenté de vous dire le professeur, mais vous savez bien tous que le nom est déposé par notre plus célèbre drag king de Valence, et on le salue bien. C'était pourtant un rôle en or pour moi, pour faire claquer la règle et faire régner la discipline au milieu de ces trublions.
3: Voilà. Tu n'y arriveras pas.
5: On peut quand même faire claquer la règle.
3: Fasciste.
0: Oui, peut-être quand même. Non, j'avais pensé aussi un temps à la dire l'eau, dire la dada.
5: Oh.
0: Avant de renoncer à cette idée. Oui, j'en profite quand même pour vous dire, puisque nous sommes dans une émission de culture, qu'avant d'être presque le nom d'un tube qu'on passe, se passera de fredonner, issu du film Les Bronzés en 1978, année de ma naissance. Oui, alors je sais, je précise que tout ça n'a aucun caractère très très utile, mais c'est surtout pour placer qu'aujourd'hui, 6 octobre, nous sommes la Saint-Bruno et c'est aussi ma fête.
8: Oui.
3: Oh.
0: T'inquiète pas, Bastien, tu as oublié, mais ça n'enlève rien à l'amour que l'on se porte. Bref, avant d'être un tube ridicule et quasi masculiniste, eh bien, c'était une chanson reprise par Dalida en 1970. Et là, on aime, car on est hyper dans le thème de la culture gay de notre émission. Cette émission est vraiment formidable. Ah, sachez aussi, pour être complet, que Darla Dirla Dada est une ancienne mélodie du folklore grec. Cette air était chantée par les pêcheurs d'éponges pour maintenir leurs coéquipiers éveillés lorsqu'ils remontaient de leur plongée. Et moi, je me suis dit, en lisant cette news, que c'était tout à fait ça. C'est aussi mon rôle dans cette émission de maintenir mes coéquipiers éveillés en leur remontant de leur délire, hein, n'est-ce pas? Ah, voilà. Bon, mon nom de ce soir aurait pu aussi être Cléopâtre. Oui, du nom de cette colle à l'odeur d'amande qui nous a enchantés ou rebutés quand nous étions enfants. Ça tombait sous le sens, puisqu'avant la prise d'antenne, et c'est peut-être pour ça que nous l'avons loupé d'ailleurs, l'équipe a fêté la rentrée et organisé un pot de folle. Aïe, aïe, aïe, mais non, l'inspiration a plutôt amené la bricoleuse à se nommer Madame Wunsch. Oui, wow. Oui, du nom de ma prof de maths en seconde, première S, oui, faut que je le dise deux fois, c'est comme ça, et en terminale. Monique, sait-on jamais, si des fois tu nous écoutes, n'hésite pas à nous envoyer un mail à derrièrelapoutre@gmail.com, j'en serais ravi. Voilà. Alors ce soir, on échange nos meilleures cartes, mais pas des cartes Pokémon, hein, celles de la culture queer, nos coups de cœur, nos chroniques affûtées comme des équerres neuves. Et j'en profite donc du coup pour garder le micro et pour vous parler d'un titre qui prend sens puisque Madame Wunsch vous passe le titre de Ein Wunsch, un souhait en allemand, de l'auteur Flexa 666. Alors ne me demandez pas de dire 666 en allemand, j'y perdrai les pédales.
2: On est là.
0: Oui. J'ai vraiment eu peur qu'elle déraille. Donc Flexa 666 est un artiste musical et créateur de contenu actif sur les réseaux sociaux, mais bon, à vrai dire, pas super super connu, je suis d'accord. Je pense que c'est un bricoleur comme moi de son geek sur son PC. Voilà, le tube n'est pas mémorable, quand même, je tiens à vous le préciser.
6: Mais tu le vends bien.
0: Ouais, mais j'ai quand même bien aimé ses influences électro-voguing. Alors on commence par écouter Ein Wunsch de Flexa 666.

0: 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Erst wer es annimmt, kann weitergehen. 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Und wird das Leben irgendwann schwer, trage ich dein Lächeln wie ein Licht vor mir her. Oft glaube ich, meine Kraft sei verschwunden, selbst tiefe Narben schließen ihre Wunden. Denn was wir erlebten, geht niemals fort und es lebt in uns weiter an jedem neuen Ort. Ich stehe hier und mein Blick geht nach vorne. Aus all den Narben habe ich Kraft geboren. Was gestern Schmerz gibt, heute Energie. Die, die wir lieben, verschwinden einfach nie. 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Nicht weil danach alles gut wird, sondern mein Herz dich besser kennt. Nur eine Nacht mehr, bevor uns der Morgen trennt. Ich hol die Zeit nicht zurück, doch bewahr jeden Moment. 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Trag ich dein Licht durch die kommende Zeit. Ich gehe den Weg auch in Gegenwind weder. Zum Teil deine Kraft jeden Schritt mit mir geht. Aus Trauer bis gestern wird Hoffnung gemacht und jeder neue Morgen schenkt uns Kraft.
1: Et voilà, c'était Ein Wunsch pour illustrer Madame Wunsch ce soir de l'auteur Flexa 666. Pour rappel, vous êtes bien sur Radio BLV 93.6 et je suis obligé de vous le rappeler puisque vous vous attendiez à ce que l'émission commence à 21h15 pour Derrière la Poutre. C'est dorénavant 21h, notez le créneau dans vos agendas.
2: Et non pas 21h03 comme aujourd'hui.
3: On a cru.
1: Oui, bon, ben, c'est un jour de rentrée, quoi. Voilà.
4: Très à l'heure des premiers jours.
5: C'est de bon augure.
1: Super, merci. Bon thème de l'émission. Je sais pas ce que ça va donner dans leur scroc-top. Bref, pour ouvrir le bal de cette première heure de classe, on commence par la matière préférée de tout bon élève gay qui se respecte, l'éducation cinématographique et visuelle. Théo, sors ton carnet, dis-nous tout. Est-ce que les copies estivales que tu as visées méritent un 20 sur 20 ou un bonnet d'âne ? C'est à toi.
4: Oh là là, alors on est loin du 20 sur 20, mais on est loin aussi du bonnet d'âne. Bon alors, après la pause de l'été, me voilà dans cette nouvelle chronique de Dernière Poutre pour une pile de séries englouties. Pendant mes vacances, il faisait trop chaud, regarder des films c'était trop court, les séries c'était bien. Pour ce retour, j'ai regardé pour vous trois séries, trois différentes, Alfman, Tiptoe et Oh Otto. Ça sera une plongée dans 40 ans de relations toxiques en Écosse, un drame de voisinage à Manchester qui m'a littéralement retourné, et une comédie douce amère dans le Bruxelles queer. On finira avec un petit mot sur un film dont je ne pouvais pas ne pas parler. Et puis sur le retour d'une diva au cinéma. Je n'en dis pas plus.
3: Programme.
4: Allez, on commence avec Alfman, une série par... Alors, comme ça n'a pas changé, je suis toujours aussi nul en nom en anglais, hein, comme d'habitude. Donc, on ne va pas s'étonner tout de suite. Hein. Donc, on commence avec Alfman, la nouvelle série de Richard Gad, le réalisateur de Mon Petit Reine. Je ne sais pas si vous l'aviez vu sur Netflix.
2: Mm-hmm. Ah, je ne l'ai pas vu, mais j'en ai beaucoup entendu parler.
4: Voilà, moi non plus, je ne l'ai pas vu. Mais du coup, voyant ça arriver, je dis bon, allez, on regarde. La série suit Ruben et Niall, deux garçons élevés ensemble en Écosse et considérés comme frères. Le jour du mariage de Niall, Ruben débarque et tout explose. On remonte alors 40 ans de leur histoire, de faits de dépendance, de domination, de violence. Richard Gad joue lui-même Ruben face à Jimmy Bale, l'ancien Billy Elliot. J'avoue que c'est pour ça que j'ai regardé, j'étais un peu curieux de savoir comment il avait vieilli.
1: Et alors ?
4: pas top.
3: Oh non.
4: Ah, c'est bon. C'est ma chronique, je dis ce que je veux. Hein. Alors, je vais être honnête, c'est sympa, mais c'est un peu beauf. Hein. C'est bien joué, c'est bien fait, mais on va pas se transcender non plus devant. Hein. C'est un peu too much. Alors, je sais pas si je peux le dire, mais je le dis, c'est pas grave. Si les drames intenses ne vous font pas peur, eh ben, allez-y quand même. Hein. C'est 6 épisodes, c'est disponible de 50 minutes, ça va, hein, c'est raisonnable, et c'est disponible sur HBO Max.
6: C'est mais bon.
4: HBO Max.
1: Ah oui.
5: HBO.
4: HBO Max, pardon. C'est bien la seule fois, que je parle en accent anglais. Hein. Je le prendrai plus.
2: Vous allez le traumatiser, le pauvre, pour une fois qu'il se lance.
4: Oui.
2: Je te soutiens.
4: Merci pour cette nouvelle rentrée. Je voulais faire des efforts, mais j'en ferai plus. voilà. Bon, passons. Alfman, c'est sympa, mais on passe. Bon. Tiptoe. Ça, c'est mon vrai coup de cœur. Pourtant, je préviens tout de suite, c'est dur et c'est même très dur. La série est signée par Russell T. Davis, à qui l'on doit Queer as Folk et It's a Sin.
5: Oh, super, ah,
1: oui,
5: It's a Sin.
1: Super. Oui.
4: Ah, là, ça vous parle un peu plus.
1: Ah, tu nous en avais parlé.
4: Exactement.
1: Voilà. J'ai vu.
4: Et elle est réalisée par Peter O'Hare, qui avait travaillé lui aussi sur It's a Sin et sur The Last of Us.
5: Non.
4: Un peu différent. Je pitch, on est à Manchester. Léo, joué par Alan Cumming. Je sais pas si vous connaissez Alan Cumming, très bon comédien.
1: Cumming comme to come.
4: Eh ben oui.
7: Oui, bonjour, je m'appelle Bruno Éjaculation.
4: Enchanté.
2: Non, pardon. Ou Bruno Éjaculation.
4: Oui. Oui. Léo est joué par Alan Cumming, qui tient le Spit and Polish, un bar gay sur Canal Street, au cœur du quartier gay de la ville. Son voisin, c'est Clive, un électricien et père de deux enfants, joué par David Morrissey. Après 15 ans de vie côte à côte sans histoire, un petit service anodin, en apparence anodin, est demandé et va déclencher une querelle de voisinage qui va ne cesser de enfler. En parallèle, le monde se crispe autour d'eux. George, le fils de Clive, se laisse happer par les théories du complot qui circulent et la méfiance gagne peu à peu tout l'entourage. À travers cette histoire de voisins, Russell T. Davis, parle de la peur de la polarisation de notre société et tout ce qui fragilise aujourd'hui les personnes LGBT. Le duo Cumming-Morrissey est impressionnant et la série réussit à être par moments drôle avant de devenir franchement dévastatrice. J'en suis ressorti retourné et c'est pas rien de le dire. C'est réaliste, très réaliste, voire trop réaliste. On reconnaît trop bien le monde dans lequel on le vit et c'est justement ce qui fait mal. C'est 5 épisodes sur HBO Max.
1: Ça aussi j'ai compris.
4: Ah c'est voilà. Mais il faut vraiment prévoir de quoi souffler entre temps parce que
1: c'est dense
4: et moi j'ai réellement fini, j'ai failli vomir à la fin de la série.
1: Ah.
4: Mais c'est
5: non,
4: vraiment
5: premier degré.
4: Ah regarde. Ah oui. Mais c'est tellement prenant que il faut regarder.
5: C'est une drôle de reco quand même. Hein. Alors regardez,
4: ben
5: vous allez avoir envie de vomir.
4: Non, mais vomir dans le sens où ça travaille vraiment.
1: Ouais.
4: C'est
5: okay.
4: Voilà. Alors oui. Bon, c'est un peu plombant, je suis désolé, mais ça vaut le coup. Ça vaut le coup. Bon, allez, maintenant qu'on a bien déprimé, on a besoin d'un peu de douceur. Ça tombe bien, je vais vous parler de O-Auto. C'est mignon, c'est tout tranquille. C'est, voilà. C'est une série flamand-belge. Belge-flamande, pardon, dans l'autre sens, c'est mieux. Otto a 26 ans et pense avoir tout compris de la vie jusqu'à ce que Boris, son premier amour, le quitte et que sa meilleure amie, Lente, déménage. Pour combler le vide, il va enchaîner les rencontres en ligne et part à la recherche de sa place dans la communauté queer de Bruxelles. Alors c'est léger, c'est tendre, il y a des personnages attachants. 7 épisodes de 25 minutes, ça se regarde facilement. C'est sur Canal+, malheureusement. Et le format est parfait pour se remettre de tiptoe. Après un truc bien. Un petit truc plus léger, voilà. Et elle a d'ailleurs été récompensée à Cannes Series, quand même, cette série. Donc c'est une série à voir, vraiment. Pourquoi ce regard ? Dites-moi, je vous ai perdu.
1: Non, mais Cannes Series, vas-y, explique.
4: Bah, Cannes Series, c'est un festival de cinéma, de séries qui a lieu tous les ans à Cannes et qui récompense les meilleures séries. Et donc, Otto a été récompensée là-bas. Donc, c'est pour ça. Franchement, ça se regarde tranquille. Un petit épisode en mangeant le soir, ça va.
1: En 25 minutes.
4: En 25 minutes, c'est rapide. Bon, alors là, c'est... Maintenant, on va parler d'un petit film que j'ai découvert, là. Alors, c'est un premier long métrage. Ça s'appelle Pillion. C'est le premier long métrage du Britannique Harry Lytton. Alors, je vois qu'il y en a qui ont fait. Ah, il y en a qui l'ont vu ?
2: Oui, je ne l'ai pas vu, mais j'ai très envie de le voir.
4: Ah.
5: Moi, j'en ai jamais entendu parler.
4: Ah.
5: Donc, tu peux pitcher.
4: Il a eu d'ailleurs le prix du scénario Un certain regard à Cannes en 2025. D'ailleurs, Pillion en anglais, c'est la place du passager sur une moto. Je suis allé faire des recherches quand même, parce que Pillion, ça voulait pas dire grand chose, mais j'ai appris ça. Voilà. Et dans le milieu des motards gays, c'est le mot prend aussi le sens de soumission. Le pitch. Colin est un jeune homme timide et réservé de la banlieue de Londres. Pardon. Il croise un jour la route de Ray, le leader séduisant et mystérieux d'un club de motards gays. Ray l'introduit dans sa communauté et fait de lui son soumis. Colin découvre alors un monde qu'il ne soupçonnait pas, avec ses codes et ses règles, et finit par s'interroger sur ce que lui-même attend d'une relation. Alors le film adapte le roman de Bob de Box Hill. D'Adams, de Box. Oh, on reprend.
7: Comment il s'appelle? Le roman de qui?
4: Ah, je me suis trompé surtout. Il adapte le roman Box Hill d'Adams, Marcy Jones. Il y avait cinq mots en anglais, j'étais perdu.
7: Tu vas être collé, tu vas être collé.
4: Oui, je suis désolé, maîtresse. Qui se déroulait dans les années 70. Mais là, c'est transposé dans l'histoire d'aujourd'hui. Et c'est pour ça que ça sonne juste aussi. Il est appuyé par son plus grand. Club de moto LGBT du Royaume-Uni et les motards du club de Ray sont joués par des vrais motards et c'est pas des acteurs professionnels. Et Colin est joué par Harry Melling, ce qui ne vous dit certainement rien, mais c'est Dudley dans Harry Potter. Et je vais pas vous mentir.
7: Et là aussi, tu voulais savoir à quoi il ressemblait.
4: Ah bah pas du tout, je me suis dit que peut faire Dudley dans ce truc-là. Et c'est vraiment ça, je voulais voir comment Dudley, ça rendait quoi Dudley soumis en BDSM face à Alexander Skarsgård. Et franchement, c'est pas mal. Hein.
7: Alexander qui est pas mal.
4: Il est pas mal du tout. Hein.
2: J'ai juste la bande-annonce.
4: Ouais, on est d'accord. Alors, il y a quelques petites scènes de sexe, trois fois rien. Hein. Bon, le film est interdit aux moins de 16 ans quand même, mais voilà. Et il est disponible en VOD sur plein de petits sites. Ceux qui l'ont vu, on est d'accord ou pas? C'est à voir.
7: Ah, moi, j'approuve à 200%. Très grand plaisir à l'avoir vu à la maison. Et pourtant, je suis pas très moto. Hein.
5: En tout cas, ça a donné chaud à la bricoleuse qui
7: là, je me ventile.
5: Fait feu de tout bois pour se ventiler.
7: J'ai le carburateur à fond.
3: Ouais, ça crée truc, hein. ça remue un peu.
4: Ça remue un peu.
3: Questionne la domination de la beauté aussi. Ça ouais. Questionner là-dessus. Mais oui, très très étrange film. Visible sur le site des médiathèques numériques.
4: Parfait, parce que je n'avais pas d'endroit où le mettre.
2: En plus, donc, soir.
4: Allez voir.
7: Allez.
4: Allez.
5: Mais invitez-moi pour vos soirées ciné, en fait.
4: Et pour finir, une date à noter, le 27 octobre, Mylène Farmer revient au cinéma 3 jours avant la sortie de son 13e album. Alors je sais, c'est à part, Bastichou, mais je te rassure, je reste que sur la partie cinéma. Égrégore, prévu le 30 octobre, elle propose en salle un film d'1 heure entre documentaire, concert et clip géant pour découvrir l'album en avant-première. Une séance unique donc. Le premier extrait, c'est à qui le tour, dont je viens d'avoir un petit extrait, est un clip réalisé par Julia Ducournau, qu'on appelle Palme d'or à Cannes pour Titane. Depuis le 11 septembre est également sorti le deuxième single.

0: des lol et des quoi, où elle s'amuse à égratigner l'appauvrissement de la langue, de notre langue, en convoquant Ronsard au passage. Le clip a été réalisé par les frères Thierry et Didier Poirot et a été tourné à la Bibliothèque nationale de France. Alors, on se pose quand même une question. Est-ce que Mylène serait en train de devenir une boumeuse quand même avec des lol et des quoi, en rageant contre les lol et les bangers des jeunes, ou est-ce qu'elle se moque justement des râleurs? Je vous laisse à vous de juger. Côté pratique, à Valence, il sera projeté uniquement en IMAX avec 3 séances le mardi 27 octobre à 19h, 21h10 et 22h15. Comptez quand même 22€ la séance.
1: Oh, la vache.
0: Comme vous dites, hors passe, si jamais il y en a qu'on dépasse, vous payez quand même. Mais bon, c'est qu'un soir et puis c'est pour Mylène, alors on rate pas ça.
2: On connaît ton amour indéfectible pour la belle rousse.
0: Exactement. Donc j'y serai, j'espère vous y voir.
3: Sur les 3 séances?
0: Pour le moment, j'en ai pris qu'une, mais je me tâte pour faire les 2 autres.
4: Tu nous invites?
0: J'ai pas le budget.
2: Eh ben super pour cette revue. Tu as bien bossé en fait pendant cet été.
0: Ah, il faisait tellement chaud. Hein.
4: Mais attends, j'y pense, on peut essayer de voir si on peut avoir des places avec Radio BLV.
0: Ouh,
2: ben vas-y.
0: Regardons.
4: Faudra qu'on demande à Sylvie.
2: Allez, missionné. Très bien. Allez, sans transition, nous passons à la rubrique de Bastien, s'il a fini de regarder les petits écureuils et écouter les grillons.
5: Mais c'est grâce à ça que je trouve l'inspiration.
2: Ah oui.
5: Mais oui, pour une rubrique musique, de nouveau, et j'avais, peut-être qu'on l'a dit en début de séance, j'allais dire, mais séance de psychothérapie, qu'il faut écouter cette playlist incroyable de l'été faite par Derrière la Poutre. Tu peux nous rappeler l'adresse pour trouver cette playlist?
2: Oui, cette playlist à laquelle tu as aussi concouru au même titre que les autres est disponible en fait sur YouTube pour les plus cinéphiles qui veulent aussi regarder les clips. Je sais pas. Voilà, parce que c'est les versions complètes. Et sinon, en fait, sur les autres plateformes de streaming habituelles où nous sommes rediffusés. Voilà. D'une manière plus ou moins pratique, parce que des fois, y a la version où tu peux sauter, par exemple Spotify, tu peux sauter d'un titre à un autre s'il ne te plaît pas, alors que sur certains autres endroits comme Radio BLV, il a été podcasté en une seule fois, donc du coup, merde, ce titre, je l'aime pas, faut que j'aille à la 12e minute 43 pour voir le prochain.
5: Mais la playlist YouTube, c'est super. Voilà. Ouais, trop bien. En tout cas, un titre qui n'est pas dans cette playlist, mais qui m'a fait complètement une artiste qui m'a assez bouleversé. Ça fait un an que ça dure, je vous ai pas encore parlé, mais j'ai une sorte de crush cosmique avec la musique de Zoé Eselton. Elle est britannique, vit à Strasbourg, et fait naître une poésie magnétique qu'elle déclame de sa voix d'entre-deux-mondes. Elle a sorti un merveilleux album en 2025. Elle est même passée à Gigor Electric dans la Drôme, je l'ai loupé. Trop d'ambroisie dans la Drôme, vraiment. Elle a collaboré avec la joueuse de vielle Liz Barkas ou la merveilleuse musicienne turque Melve Salgar. Je ne sais pas trop comment vous décrire le truc, mais disons qu'on pourrait être à la croisée du dark folk et de la performance poétique, de l'incantation blues punk un peu hantée. Zoé déclare son soutien total aux causes LGBTQIA+. Sa présence donne corps au courage du doute et à l'ardeur de vivre. Je vous propose, pour vous le prouver, un extrait d'un concert donné en 2022 au Diamant d'Or à Strasbourg. Le son est brut mais vivant et transmet, à mon avis, assez bien l'énergie du moment. Elle reprend une chanson d'une légende de la chanson argentine, attention, tenez-vous bien, des années 40, qui s'appelait Atahualpa Yupanqui. Voilà, mon quechua n'est pas hyper au point, mais elle parle de colère, du silence, mais ça, elle va vous le dire en quelques mots beaucoup mieux que moi. Et moi, ça me parle, cette colère du silence, moi qui vous fais une chronique timide derrière ce micro, une mélodie et des mots simples qui résonnent pour l'incapacité de dire, par convenance, par paresse, fatigue, peur, sidération, tout ce que mon petit cerveau de 46 je n'ai pas encore su dire au bon moment. Je vous laisse écouter Zoé Eselton, ça s'appelle Silence.
6: Et du coup, je ne sais pas grand-chose, mais mes amis qui sont vétérans, experts, adeptes d'inventer des nouvelles manières d'aimer, me disent qu'une des règles de l'art, c'est de ne pas rester silencieuse. Et cette chanson, maintenant, elle parle de ça. C'est une traduction d'une chanson de Atahualpa Yupanqui qui dit « J'ai la rage contre le silence pour tout ce que j'ai perdu. Ne restez pas silencieuse si vous voulez vivre heureuse. »

0: Mais oui, on a envie d'applaudir. Mais Zoé oui. Esselton.
1: Voilà, c'est sûr que c'est pas Dave.
0: Dave Esselton. Oh, maybe.
2: Non, il voulait dire Dave tout court. Tu connais? Tu connais Bastien?
0: J'adore Dave. Oh, non, j'adore pas Dave.
2: Mais trop tard, c'est enregistré. Tu vas avoir des problèmes.
0: Je confonds toujours avec Joe Dassin, alors que ça n'a rien à voir.
2: Cette phrase n'a ni queue ni tête. Bon, écoutez, je suis ravi de passer à la chronique d'après qui va nous être présentée par Mathieu, qui va s'essayer à une nouvelle chronique dont on ne sait pas encore si elle est dans le cadre de cette émission. Et oui, c'est un élève dissident, ingérable. Mais vas-y Mathieu, fais-toi plaisir.
3: Mais oui, cette année, j'ai décidé que je travaillais assez, voire un peu trop parfois. Et j'ai donc décidé de changer un petit peu le ton. Et je vous rassure, je ne nous débarrasse pas de Pocastre. Je parle bien du ton sans H. Oh
4: On y reviendra plus tard.
5: C'est gratuit.
4: J'avais prévu.
5: Il fallait que ça tombe sur quelqu'un. Il pouvait pas tomber sur moi, c'était de la grossophobie.
3: Et comme je travaille trop, j'ai décidé de vous faire travailler. Oui, je suis un bourgeois sous couverture.
2: Ok.
3: Et la technique.

0: Et ouais, you better work, bitches, en fait. Mais ne vous affolez pas. À défaut de vous rendre libre, Jean-Philippe Tanguy désapprouve ce message, ce travail devrait au moins vous faire passer un bon moment. Je referai certainement une chronique pour parler des homos de droite et d'extrême droite et de leur propension à se tirer des balles dans le pied en citant les nazis. Mais c'est pas le sujet du jour, il faudra attendre un petit peu. Aujourd'hui donc, on parle un petit peu de culture tout de même, puisque la vie des queers fait partie de la culture gay. On va parler de moi.
1: Waouh.
2: Il a pris le melon de saison.
1: Je suis pas prêt. Troisième année qui me
3: arrête toi. Arrête toi là-bas au fond.
0: Et votre travail sera de décider parmi les situations que je vais vous présenter, parmi des histoires de cœur et ou de cul, lesquelles me sont déjà arrivées. Et je vous raconterai un peu plus dans les détails si vous trouvez comme il faut. Et on va faire ça en plusieurs manches thématiques.
1: Ouh. On aime les manches. Cette émission culturelle prend un drôle de tour.
0: Première manche, on parle de lieux insolites. Donc parmi les situations suivantes, lesquelles me sont réellement arrivées. Donc, avoir des rapports sexuels sur un bar avec le barman, avoir des rapports sexuels en milieu champêtre, ou avoir des rapports sexuels dans l'enceinte d'un établissement scolaire.
1: Les trois.
4: Tout simplement.
0: Qu'est-ce que vous dites?
3: Moi, je vote pour le milieu champêtre. C'est sûr qu'il est arrivé.
2: Est-ce que c'est un choix multiple?
0: Ça peut.
1: Ah. Oui, moi, je pense que c'est milieu champêtre et scolaire.
0: Bastien.
4: Tu veux dire une cour d'école?
1: À la campagne,
4: campagne.
1: Non, j'ai pas dit ça. J'ai dit l'un et l'autre pas simultanément.
4: Très bien.
0: Emma, une idée?
5: Non, mais j'ai peur en fait.
0: Eh ben, croyez-le ou non, mais du coup, oui, Théo, tu as raison. C'est les trois. Et c'était pas dans une cour d'école, s'il vous plaît, quand même. C'était sur une habitation dans l'enceinte d'un
1: le directeur.
0: Je ne préciserai pas.
3: Frau Wunsch.
4: Frau Wunsch.
0: Et donc, une deuxième manche, on part sur un...
2: On ne devait pas avoir les explications.
0: Oh, mais je vais pas te raconter, ça prendrait trop de temps.
2: Autocensure.
0: Donc, on passe sur un thème un peu plus élaboré, des situations cocasses. Donc, première situation, passer le nouvel an avec un date Tinder et ses amis.
3: Qu'on rencontre pour la première fois?
0: Oui. Deuxième situation, oublier son portefeuille chez un date Tinder avant de partir en voyage à l'autre bout du pays. Troisième situation, faire réparer son lave-vaisselle par un date Tinder.
2: Les trois.
1: Les trois.
4: Ah oui, les trois, bien sûr.
1: Mais bien sûr, j'y crois aussi.
0: C'est une trois en un, parce que c'est une seule et même histoire.
1: Ah.
0: J'étais en fait en Erasmus en Norvège pendant une année Covid et j'ai pas pu rentrer en France pour les fêtes.
2: Le Covid à bon dos.
0: Mais je n'ai pas pu rentrer en France pendant les fêtes. Et j'avais prévu un petit programme de soirée de Nouvel An tranquille et tout seul, donc avec petite rando et tout de nuit pour aller voir les feux d'artifice et tout.
3: Personne n'y croit.
0: C'était tout prévu.

0: C'était pas.
1: Attends, moi je pense avoir déjà passé une soirée avec toi et d'avoir entendu des histoires.
2: Oui, oui.
1: C'est bien lui, la 8-6.
2: Oui, c'est
1: enfin,
2: lui.
1: Enfin, je veux dire, le format de sa bite.
2: Non.
1: D'accord.
2: Mais c'était la même soirée.
1: Ah, voilà.
2: Non, c'était pas la même soirée.
1: Ça semblait bien
2: qu'il y
1: avait
2: un lien. On a discuté de ça dans la même soirée.
1: Ah oui. Bref.
2: Troisième manche.
3: Est-ce que s'il nous écoute, on peut l'inviter à écrire à derrière-la-poutre@gmail.com.
1: On peut l'inviter.
2: Oui, il ne parle pas français, mais.
1: On traduira.
3: On traduira.
4: Tu veux lui faire un message?
1: Shoshana sait utiliser Google Trad. Elle nous fait des choses à merveille. Ce n'est pas une question de temps et d'argent.
2: Donc, on passe à la troisième manche. Troisième manche avec des histoires bressons. Sombres pour les vieilles autour de la table.
1: Oui, alors, merci. C'est parce que j'allais dire.
0: Oh là là.
5: Henri Cartier-Bresson.
0: Mylène Farmer.
2: Alors, des histoires Bresson, donc. Première situation, se rendre compte après 3 dates, où le courant passe super bien, qu'il s'agit d'un cousin au 2e degré. Deuxième proposition, ramener un flic en uniforme chez moi pour le ken, au sens sexuel du terme, tout mon soutien aux lycéennes et lycéens d'ailleurs. Troisième proposition, draguer un mec de plus de 40 ans de plus que moi, sans me rendre compte que la différence d'âge est aussi violente.
4: Et trois.
1: Non, je crois un peu moins à la première.
2: Donc toi, tu dis pas le cousin?
1: En même temps, c'est tellement possible.
4: Oh.
1: À Beach. Un cousin à Beach, c'est ça? En Moselle? Non, même en fait, je la retiens alors. On connaît le Grand Est.
2: Ego.
3: Moi, je pense à Christine Boutin, là, donc c'est chaud, quoi. Maintenant, tu seras associé à cette personne, aussi délicieuse soit-elle.
2: Bastien.
0: Moi, je dis les trois.
2: Mais aucune, putain, vous me prenez pour qui, en fait. Et on a un deuxième son de la technique, s'il vous plaît. Et ceci dit, tout de même, une ancienne coloc avait ramené un flic en uniforme pour le ken chez nous, sans nous prévenir. Et en rentrant du commissariat après avoir porté plainte pour un vol de téléphone portable, le policier lui a plu et il est rentré avec elle. C'était lunaire. Bref, une dernière manche un peu plus sportive, des histoires abracadabrantesques.
6: Une histoire abracadabrantesque.
2: Pour ceux qui ont la rêve.
1: Vous avez remarqué, la technique est impeccable. Hein,
2: impeccable.
3: Hein, d'une fluidité.
1: Non, mais.
4: Il aura fallu 40 minutes, mais maintenant c'est parti.
1: Chers auditeurs, régalez-vous. Hein. C'est offert. Hein.
2: Première proposition, me rendre compte que ma pote était dans l'Airbnb d'un sex friend, le sous-sol de sa maison, pendant une partie de jambes en l'air, particulièrement musclée chez lui. Deuxième proposition, me retrouver à une orgie dans un hôtel à 3h du matin, à prendre du Viagra et me retrouver à gérer la jalousie d'un autre mec qui avait moins de succès que moi auprès d'autres participants.
3: Les trois.
2: Ça, il a suivi.
4: Ah bah, je suis bien. Hein. Bah, les deux.
1: Bah, les deux.
3: Les deux.
2: Les deux. Mais je préfère quand même raconter plutôt l'Airbnb parce que c'est vachement plus drôle et pour le coup c'était la 8-6. Et encore et toujours en Norvège, j'avais donc un sex friend que je voyais une à deux fois par mois à peu près en moyenne. Et comme je vous disais, je ne suis pas rentré en France à ce moment-là. Et il fallait bien s'occuper un peu pendant les vacances de fin d'année. Et j'ai une amie qui, elle, était en revanche rentrée en Angleterre pour Noël et pour le jour de l'an et qui devait donc se mettre en quarantaine pour 10 jours à son retour en Norvège. Et elle avait pris un Airbnb pour faire sa quarantaine. Jusque-là, tout va bien. Je lui avais proposé de l'accompagner pour porter ses valises jusqu'à la maison parce qu'elle emménageait dans la même maison que moi. À la fin de sa quarantaine, on s'est retrouvés, on a bu un café, on a mangé une gaufre norvégienne avec de la cannelle, c'était magnifique. Et au moment d'aller à l'Airbnb, on se rapproche du quartier du mec en question. Et puis on va vraiment dans la direction de sa baraque. Je me dis, en marchant, je me dis non mais c'est pas possible parce que je savais qu'il avait un Airbnb vraiment à l'étage en dessous de sa chambre. Et je me dis non mais c'est pas possible. Et bah si, c'était bien. Elle était bien là pendant 10 jours et genre littéralement 2 jours avant, c'était une partie de jambes en l'air particulièrement endiablée si vous voulez tout savoir. Et c'est impossible qu'elle n'ait rien entendu vu tout le bruit qu'on a fait. Mais voilà, c'était probablement l'histoire la plus aléatoire et abracadabrantesque. Oui.
4: Donc pendant le Covid, les gestes barrières, niet.
2: C'était la Norvège, il y avait moins de restrictions.
3: Après on s'étonne.
1: Voilà, la mondialisation et voilà.
2: Mais n'oubliez pas mes bitches, on a toutes eu 20 ans. Certes pour certaines, c'était il y a plus longtemps que d'autres. et j'ai rencontré sur mon chemin et ma libido également.

Rinder, qui s'en sont donnés à cœur joie. Alors, toutes les histoires racontées aujourd'hui sont très sympas, mais petit rappel de mes autres chroniques, Grindr, c'est sympa, mais c'est aussi sacrément toxique comme appli. Donc, faites attention à vous, prenez soin de vous, et surtout, ne prenez pas de risques inconsidérés, protégez-vous. Vous pouvez aussi philosopher comme un de mes ex, et vous dire que même les histoires les plus abracadabrantesques feront au pire de bonnes anecdotes à raconter.

0: Et oui, merci Mathieu pour ces belles histoires et ces belles manches. On a une pensée pour ta famille, pour tes sœurs, entre autres. Voilà. Bon, je vous propose de rester sur une rubrique musicale avec moi. J'avais envie de prolonger un petit peu l'été. Il se trouve que moi, cet été, j'ai eu l'occasion d'aller faire un petit tour à Barcelone. Et oui, mon été a été caniculaire. Il se trouve qu'à Barcelone, mi-août, se tient un festival dont je n'avais absolument aucune connaissance et qui s'appelle le Circuit Festival. Ça vous parle ?
1: Non.
0: Non. Eh ben, moi, ça me parlait pas non plus. Et il se trouve que j'y étais, en fait, complètement par hasard, mais le Circuit Festival, c'était un espèce d'énorme festival, en fait, de, rassemblant plutôt une population, en fait, gay, quand bien même c'est un festival LGBT, et une certaine partie de la population gay, notamment plutôt Jim Queen, hyper bien foutu, qui porte des harnais en cuir pour se trimousser sur de la musique répétitive. Vous voyez ce que je veux dire? Voilà. Plusieurs soirées, etc. Moi, j'en avais pas connaissance. De toute façon, tout était booké. J'étais pas là-bas pour ça. Et donc, du coup, rien à foutre. Mais quand même, aller à Barcelone, c'est toujours en fait hyper plaisant pour être dans les ambiances de son fameux quartier gay qui s'appelle comment déjà ? Non mais parce que bon...
2: Est-ce qu'il y a un quartier hétéro à Barcelone ?
0: Ben, en fait, je me suis demandé s'il y avait seulement des hétéros à Barcelone en fait. C'était quand même assez surprenant vu la population. Je me suis dit tiens, je suis à un congrès international des gays du monde. Voilà. Bon, un peu trop de Jim Queen à vrai dire, mais en fait c'était quand même une sacrée bonne ambiance en fait dans ce quartier. J'ai eu l'occasion d'aller dans plusieurs bars, de faire la fête et de participer à plusieurs bingos. Voilà, la belle vie barcelonaise. Mais j'avais quand même envie de vous parler et de vous ramener surtout les deux tubes qui m'ont le plus intéressé. Deux tubes que chantaient à tue-tête en fait les personnes en fait dans toutes ces soirées-là. Voilà, c'est pas la première fois que je vais à Barcelone, c'est pas la première fois que je me laisse en fait porter par une vague de monde qui d'un coup en fait se met à chanter des tubes dont je n'ai absolument aucune connaissance et avec tellement d'envie qu'ils sont tous beaux à voir, à vrai. Voilà. Et donc du coup, je vais vous passer le premier tube qui est Super Estrella d'une artiste qui s'appelle Aitana. C'est de la pop sucrée, hein, très très girly. Elle a 27 ans, elle est espagnole, elle est justement née en fait à Barcelone. Elle a gagné elle a fini deuxième de la 9e saison d'Operación Triunfo, qui peut être l'équivalent d'un La France a un incroyable talent ou The Voice, enfin un radio crochet quoi. Voilà. Elle chante depuis 2019, elle avait 20 ans à l'époque, et là son tube est un méga tube. Il nous raconte l'histoire d'une drague entre début d'histoire d'amour en fait dans une boîte, alors entre un mec qui porte des chemises Versace et elle-même, une superstar. Voilà, bah oui, bah quand on se la joue, on se la joue. C'est juste pour le plaisir, je vous ai concentré un extrait de la chanson.

0: Et voilà, comment tomber amoureux d'une superstar, une superestrella. Oui, parce que je sais que vous parlez espagnol. Bon, je sens que ça vous a pas méga ambiancé.
1: Mais en fait, si c'était mignon.
0: Mais non, mais parce que vous étiez pas avec moi, vous avez pas tout vu et tout ça. Mais je vais me rattraper avec le deuxième tube de cet été. Oui, le deuxième tube qui, cette fois-ci, je vous le passerai en version live pour vous donner un petit peu une idée de la ferveur de ces Espagnols, en fait, qui ont très envie de danser sur ce duo électropop qui s'appelle Nebulosa et qui va nous chanter la chanson Sora. Alors, Sora, c'est la garce. Et en fait, effectivement, la chanteuse va nous parler de son histoire de garce non conventionnelle qui entend vivre sa vie comme elle l'entend, une ode à la liberté individuelle. Il se trouve, et peut-être que Théo, tu le sais, que cette chanson représente l'Espagne à l'Eurovision 2024 qui s'est tenue à...
2: 2024. Oh là là, c'est loin, 2024. Non, je suis désolé, j'ai pas été bon là.
0: À Malmö.
2: Ah mais oui,
0: oui.
3: Ça devait être en Ukraine et finalement c'était en Suède, c'est ça?
0: Exactement, oui, c'est ça. Voilà. Bon, pour malheureusement, cette chanson n'a pas vraiment trusté les podiums de ce concours Eurovision puisqu'elle a fini à la 22e place sur 25.
3: Ça reste devant mieux la France. Que la plupart.
0: Alors, attention. Non. Grande popularité de ce titre en Espagne, première chose, mais cette année-là, la Suisse a gagné avec Nemo. Il se trouve que c'est justement un artiste qui se revendique non-binaire.
3: Qui est assez chouette. Nemo.
0: Sur quel thème?
3: De sa musique.
0: Ah, d'accord.
2: Et la France, c'était Zara, non?
0: Et non, c'était la France, a fini quatrième de ce concours, en fait, avec Slimane, la chanson Mon Amour.
2: Ouais, super.
0: Oui. Mais vas-y, on y va pour Sora.
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0: Voilà, c'était un court extrait de Sora du groupe Nebulosa, groupe espagnol. Voilà.
1: Le meilleur de tout ce moment d'écoute, c'était de regarder la tête de Pocastre.
0: Oui, sidéré.
1: J'avais envie de se jeter par la fenêtre.
2: J'ai eu un petit moment de flottement.
3: Mais ouais. Depuis le début hein.
0: Non, mais...
1: de l'émission.
0: Oui. Non. Il va seulement falloir qu'on l'emmène à Barcelone une prochaine fois pour
3: Emmenez-moi.
0: Mais oui, tu
1: verras. Pas beaucoup de place dans une valise.
0: Mais, et tout prendra beaucoup plus de sens sur ces chansons, je suis d'accord.
3: Mais maintenant que tu l'as dit, je revois l'Eurovision et ces jeunes hommes corsetés autour d'elle.
0: Exactement. Waouh, ça y est, il a retrouvé la mémoire.
3: Eh oui.
0: Eh bien justement, Pocastre, c'est à toi
3: ça
0: maintenant
3: y est
0: de prendre l'antenne.
1: Allez. Je précise en introduction
0: oui.
1: que je me suis mordu la langue pas plus tard qu'il y a quelques jours et que je risque de perdre un peu en capacité à parler, donc ne m'en voulez pas si des mots sont pas clairs, si vous ne comprenez pas, surtout hurlez parce que les auditeurs ont besoin
0: de clarté.
1: De clarté,
0: oui.
1: Exactement. Ouais. Donc bienvenue à vous et à vous dans cette nouvelle Horos Croc Top.
3: Oui.
1: C'est la rentrée et qui dit rentrée dit
0: école.
1: Non. Qui dit rentrée dit animaux. Alors pourquoi me demandez-vous ? Est-ce que c'est un hommage à Brigitte Bardot ? Est-ce que c'est parce que aujourd'hui c'est la Saint-Bruno et que tous les Brunos sont des étalons ?
3: Oh !
1: Non, qui a dit Not All Bruno là dans sa tête ? Vous êtes hyper méchante. Non, c'est tout simplement car les astres en ont décidé ainsi. Allez, c'est parti pour une chronique animaux. 3, 2, 1, top guépard.
3: J'adore.
1: Alors les capricornes, vous êtes des signes, mais pas n'importe quel signe, des signes qui ne trompent pas, bien sûr, leurs amoureux, leurs amoureuses. Ah là là, la fidélité, clé de voûte du couple ou alors bracelet électronique. Les capricornes, donnez-nous votre avis sur derrière la poutre @gmail.com. Si jamais vous êtes Frau Wunsch ou le date de Mathieu et que vous êtes capricorne, vous pouvez nous faire 2 mails, bien sûr. Les Verseaux, on aurait pu penser qu'en tant que radio écolo à derrière la poutre, on recycle nos blagues et qu'ainsi les astres vous désignent les Verseaux à nouveau comme des vers solitaires. Que nenni, vous êtes une mouche cette fois-ci.
0: Ah.
1: Et être une mouche gay célibataire, c'est pas facile. De là à écrire sur votre profil Grindr que vous êtes la fameuse tapette à mouche. Jupiter n'est pas certaine que ça vous aide beaucoup. Les poissons, c'est à vous. Neptune pensait que c'était grâce à vous que l'expression « pédé comme un phoque » existait. Quelle cruche ! Les phoques sont évidemment des mammifères, pas des poissons. Mais rassurez-vous, ça ne vous enlève en rien, vous êtes super. On en profite pour un petit point culture. Qui sait expliquer l'expression « pédé comme un phoque » ?
0: La voile arrière d'un navire qui prend toujours le vent par derrière.
1: Exactement, c'est magnifique.
3: Quelle culture.
0: Un vrai marin.
1: Une vraie marine, celle-ci. Les béliers, les bélières. Grâce à l'instruction de Derrière la Poutre, qui, je crois, est reconnue d'utilité publique depuis 2004, grâce à cette instruction, vous avez appris l'existence des saunaguets. Sauf que parfois, comme les chroniques heureuses parlent vite, bafouillent, sont inaudibles, vous confondez sauna et spa. Et même spa et SPA. Vous vous retrouvez donc entouré de plein de chiennes. Ouais, un peu comme au sauna, quoi, en fait. Les taureaux, au dernier horoscope top, on a appris que vous adoriez manger un maximum de moules. Vous vous rappelez ?
0: Oui.
3: Oui.
1: Vous n'êtes donc ni plus ni moins qu'un goéland. Voilà, c'est tout, c'est factuel, il n'y a pas de blague. Ce sont les goélands qui mangent les moules. Les Gémeaux, votre engagement écologique vous pousse à être vegan. C'est beau de protéger ainsi les animaux qui vous entourent, bravo. Après observation, Jupiter tient juste à vous préciser un détail. Coucher avec un ours, un bear, n'en tâche en rien cet engagement écologique de vegan. Vous pouvez y aller, vous pouvez foncer. Les cancers, c'est indéniable. Quand vous faites la roue, vous avez une très, mais alors une très très belle queue. En tant que pansexuel, vous êtes sans doute le plus grand des charmeurs. En revanche, il va falloir consulter pour cette addiction sur Léon Marchand qui date des JO. Léon ! On frôle le balance tampon là. Les lions... Les lions, vous êtes Scar dans le Roi Lion. Un peu drama, un peu efféminé, un peu maniéré et très méchant. Mais Lion, un bel exemple de l'homophobie au cinéma, le queer-coded villain, ou le fait d'attribuer des clichés queer aux méchants. Allez réécouter la chronique de Théo, qui a été faite dans Derrière la Poutre. Il y a de ça, on était en 2000...
0: Le début.
1: 2005, ouais. Peut-être. Ou alors, allez écouter l'émission Le Grand Méchant Queer dans le super podcast Camille. Les Vierges, vous êtes un petit oiseau, dénommé le rouge-queue. Les Vierges, une question. À quand remonte votre dernier dépistage IST ?
3: Plus.
1: Pour les balances, c'est une devinette pour vous. Vous êtes un petit oiseau aussi, appartenant à l'ordre des passereaux. En latin, l'inné vous a appelé Fringilla coleps. D'une masse de 25 grammes, le dos brun noisette, le ventre et la gorge rosâtre, les côtés, la tête rougeâtre, le croupion verdâtre. Vous êtes. C'est trop long. Vous êtes un pinson.
3: Vous êtes un pinson.
1: Et c'est grâce à vous, à votre flamboyance, que l'expression gay comme un pinson existe. Vénus vous remercie. Et comme tous les oiseaux, qu'est-ce que vous faites comme bruit? Non, vous faites cuir. Les scorpions, pour la rentrée, vous vous transformez dans le top 1 des animaux les plus gays. Toujours une patte en l'air, le poignet cassé, vous vivez dans le marais, votre couleur est le rose, vous êtes le flamant rose. Même dans votre nom, quoi, c'est fou. Et pour survivre au beau milieu d'un environnement viriliste avec tous ces taureaux de Camargue, là, les astres vous adressent des cœurs. Bravo, bande de folasses. Et alors pour les sagittaires, après ces folles histoires de tout à l'heure de notre ami sagittaire, que les astres qualifieraient sûrement de bien agité. Donc ces mêmes astres craignent une chose pour vous lors de vos prochains ébats en pleine nature, voilà, que certains montent dans le Vercors pour écouter le brame du cerf et s'approchent par mégarde un peu trop de vous. La boulette, c'était le brame de Mathieu. Pour conclure, mes chers amis, Gandhi disait « La grandeur d'une nation et son progrès moral peuvent être jugés à la manière dont on traite les animaux. » Ben, je pense qu'à derrière la poutre, on n'est pas trop mal. Hein,
0: oui,
1: qu'est-ce que vous en pensez?
0: Bravo. Ah, quelle jolie arche de Noé. Tu sais qu'on aimerait te voir tout le temps.
2: Chaque jour.
1: Tous les jours.
0: Mais pourquoi pas un
1: tous les jours à 22h.
0: On peut demander à l'antenne.
1: Non, mais si on veut garantir un truc sans IA, il faut du temps.
0: Exactement. Bravo. Super. Eh ben, je vous propose de passer à l'agenda pour clôturer cette émission.
4: Avant de passer à l'agenda, je tiens quand même à dire que ma balle perdue, j'ai bien fait de l'envoyer parce qu'elle n'était pas si gratuite que ça finalement.
0: Et en plus, elle était dans le thème des animaux. Quel visionnaire.
1: Je n'avais rien dit.
0: Ouais. Incroyable. Allez, à l'agenda. Bah, écoutez, il y a des choses qui ont déjà commencé puisque depuis le 29 septembre et jusqu'au 16 octobre, vous avez le festival Vue d'en Face, festival de cinéma LGBTI qui est à Grenoble et dans son agglomération. On vous rappelle aussi l'événement immanquable qui est la Marche des Fiertés de Lyon et de Chambéry le 10 octobre. Mais si vous voulez rester près de Valence, je vous en prie, un très bel événement vous attend. Le collectif Les Folies Pailletées vous invite au Vex sous le signe de la danse avec de la pole dance, une scène ouverte aux danseuses qui sont motivées. Mais malheureusement, je peux déjà vous l'annoncer, c'est complet. Vous ne pouvez pas en fait prétendre et nous montrer vos plus jolis pas de danse puisque le line-up est clôturé et déjà archi-booké. Il y aura aussi des DJ sets, donc inscrivez-vous et venez à la soirée des Folies Pailletées au Vex ce samedi 10 octobre. Soirée en mixité choisie, LGBTI et leurs amis. Le 11 octobre, journée internationale du coming out. Ça serait peut-être le moment de dire des choses aux personnes qui nous entourent. Le 16 octobre, la Nasty Night avec Cam Hugh et Keyona. Donc j'en parle effectivement pour ceux qui voudraient revoir Oninesti qu'on a vu en fait dernièrement là aussi au Vex. Il y aura aussi Léo Biscotto, Orja Demoresque et des stars émergentes comme ma copine Becky Chablis. Donc le 16 octobre à Grenoble, la Nasty Night. Le 17 octobre, soirée chaudière à la fabuleuse cantine de Lyon. C'est un peu loin, oui, mais c'est pour ceux qui ont envie de revoir en fait Patricia Chaudepisse, aujourd'hui dénommée la Grande Patricia, qui nous a fait vibrer et peut-être même nous a lancé ici à Valence depuis son passage à la soirée chaudière de La Baraque.
1: Que de souvenirs.
0: Eh ouais, que de souvenirs. C'était il y a déjà 3 ans. C'est fou, hein. Le 17 octobre, toujours, mais que l'agenda est chargé en cet automne, Bilal Hassani sera présent à Grenoble, enfin pas tout à fait Grenoble, dans la salle de Cessinet, juste à proximité. Le 26 octobre, la journée internationale de la visibilité intersexe. Le 30 octobre, bah tiens, on va continuer à faire de l'autopromo. La bricoleuse rejoint le petit cabaret d'Olga avec Olga McMurphy et Marilyn Chéry à la crêperie L'Hermine à Saint-Péray pour un show d'Halloween. Le 7 novembre, l'à peu près cabaret, bah, toujours avec la bricoleuse.
1: Quelle star!
0: Eh ouais, quelle actualité de ouf! Chapelle des Cordeliers à Cray pour un très beau cabaret engagé, militant. Il n'y aura pas beaucoup de place, donc on vous donnera le top départ quand ce sera le moment, mais tenez-vous prêt pour cet à peu près cabaret le 7 novembre. Du 11 au 28 novembre, le festival qui s'appelle Festiviel sur les arts vivants, théâtre queer et écoféministe au théâtre de la Croix-Rousse à Lyon. On va éplucher l'agenda avec plein d'autres trucs aussi. Le 12 et 13 novembre, la tournée Drag Race France saison 4 se présente à l'Amphithéâtre 3000 à Lyon avec une mise en scène de la tournée par Thomas Joly. Attention, c'est quasiment plein pour ceux qui voulaient y aller. Le 10 et du 10 au 15 novembre, le festival Face à Face à Saint-Étienne qui va nous montrer de jolis films sur la thématique LGBTI aussi et ainsi que d'autres événements puisque je crois qu'il y aura un karaoké avec Misty Phoenix. Il se peut qu'on y soit. Le 19 novembre et jusqu'au 4 janvier, alors là on voit loin, mais le MAC, le Musée des Arts Contemporains de Lyon, organise une expo qui s'appelle Queertographie Lyonnaise et qui me semble pas mal. Je m'y rendrai pour vous faire un petit topo. Voilà, et on a surtout une grande, grande, grande actualité aussi à vous annoncer, le lancement d'une nouvelle émission. Et oui, on s'est follement amusé au mois de juin dans cette émission Derrière la Poutre en faisant notre émission dédiée à la musique. Et oui, on s'est marré comme des baleines, n'est-ce pas, Pocastre?
1: Oui, qui du coup, sont des mammifères pour le coup.
0: Qui sont des mammifères et pas des poissons, attention. Hein. Voilà.
1: C'est subtil.
0: C'est très subtil. Et donc du coup, on a décidé de lancer une nouvelle émission qui s'appellera Le Grand Karaoke et qui vous sera présentée le premier mardi du mois, bah, comme Derrière la Poutre, mais finalement en alternance, un mois sur deux. Donc, prochaine échéance le 3 novembre, ça va être vite là. Donc, 21h toujours, en alternance avec cette belle émission que nous allons clôturer. Et voilà, un petit mot à nous dire.
1: Ça veut dire qu'il faut qu'on commence à préparer la prochaine émission dès maintenant.
0: Oui, c'est ça. Ça veut dire en fait qu'en fait, c'est tous les mois maintenant qu'on se retrouve. Donc, votre émission Derrière la Poutre, toujours dédiée à la culture.
3: La culture.
0: À peu près. Hein. Ça dérive au fil des années, on est d'accord. Mais enfin bon, a priori, c'est pour votre plus grand plaisir. Et Le Grand Karaoke, qui sera une émission de musique dédiée aux musiques LGBTI. Celles qui le sont clairement et celles qui nous font vibrer ou nous ont fait vibrer dans nos parcours.
3: Donc on est d'accord que Pocastre n'a pas besoin de refaire déjà un
0: horoscope
3: pour le mois prochain.
5: Il peut commencer pour le mois de décembre.
0: Il peut commencer pour le mois de décembre pour être prêt.
3: Tu peux souffler.
0: Exactement.
1: Sans vilaine, c'est pas possible.
3: Donc tu seras là.
0: Et oui.
1: Je ne dirai rien. Surprise, le jour J.
0: Derrière la Poutre sera donc le 2 décembre. Ah non, le 1er, pardon.
1: Oh,
0: ah, le 1er.
5: Oui, j'ai eu chaud. L'année dernière. Enfin,
0: moi aussi j'ai eu chaud, c'est pas mon anniversaire à chaque fois. On a l'impression que cette émission est faite pour que je donne toutes mes indications personnelles. Bref, 1er décembre pour Derrière la Poutre et donc le 3 novembre pour le Grand Karaoke. D'ici là, on vous embrasse, passez un bon début d'automne et puis à très bientôt. Bisous.
3: Bisous.
1: Bisous.
3: Bonne soirée.
5: Et bonne soirée.
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